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1: Bonjour à toutes et à tous. C'est officiel, Raphaël Glucksmann est candidat à l'élection présidentielle de 2027. Encore faut-il qu'il remporte la primaire social-démocrate organisée par le Parti Socialiste en octobre prochain. Invité du 20h de TF1, le leader de Place Publique a confirmé ne pas vouloir faire cavalier seul. S'il tire un trait net sur Jean-Luc Mélenchon, il invite Marine Tondelier des écologistes et Fabien Roussel pour les communistes à les rejoindre. Une annonce qui a de lourdes conséquences pour Léa Salamé, la compagne de Raphaël Glucksmann. Glucksmann renonce désormais à présenter le 20h de France 2. La journaliste l'avait anticipé dès son arrivée à France Télévisions. Et pendant son audition devant la commission d'enquête sur l'audiovisuel public, elle avait affirmé « S'il est candidat, je sors de l'antenne ». Après Chartres, Montpellier ou Caen, c'est au tour de la maire de Dijon, Nathalie Kunders, de désapprouver la venue de Patrick Bruel dans sa ville. Le chanteur doit passer par la cité des Ducs lors de sa prochaine tournée. Alors qu'il est mis en examen dans 4 affaires de viol et d'agression sexuelle, il est actuellement sous contrôle judiciaire. Une femme a chuté de 6 mètres dans les catacombes de Paris. La victime tentait d'explorer clandestinement une section du réseau souterrain interdite au public. Elle a été hospitalisée en urgence relative. Les sapeurs-pompiers de Paris rappellent la dangerosité des catacombes. L'accès aux zones non ouvertes au public est interdit par un arrêté de 1955. Et au-delà des risques humains, une amende pouvant aller jusqu'à 375 € est encourue. En Tunisie, 11 corps ont été repêchés après le naufrage d'un bateau de migrants. La garde nationale tunisienne a annoncé que l'embarcation avait coulé avec 15 personnes à bord. Une seule a pu être secourue, 3 autres sont toujours portées disparues. Et puis la première journée de Ligue 1 se termine sur un match nul, 2-2 entre le Stade Rennais et le PSG. Les Rouges et Noirs ont fait trembler les champions en titre qui ont recollé au score qu'en fin de deuxième mi-temps. Plus tôt, Lille l'a emporté 2-0 face à Angers et le Havre s'est incliné à domicile 1-0 contre Monaco. Bon début de journée à tous.

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1: Excellent début de semaine, bonjour, lundi 24 août, il est 6h, dans un instant les tubes qui riment le sud juste après la queue en région. Avec votre info de proximité, signé Loris, c'est parti pour le flash, salut.
2: Salut Gis, bonjour à tous. Raphaël Glucksmann, officiellement candidat à l'élection présidentielle, invité hier soir du 20h de TF1, le leader de Place Publique a confirmé sa participation à la primaire social-démocrate organisée par le Parti Socialiste. Elle doit se tenir en octobre prochain. Il exclut toute alliance avec la France Insoumise, mais tend la main aux écologistes. Adam, 9 ans, reste dans les mémoires 5 ans après sa mort à Montpellier. Une plaque en son hommage a été inaugurée samedi au carrefour Jean-Pierre Suc devant 70 personnes. Le petit garçon avait été percuté en août 2021 par un conducteur sous l'emprise d'alcool et de stupéfiants, condamné depuis à 8 ans de prison et 10 ans d'interdiction de conduire. Les fumées toxiques d'un incendie ont légèrement blessé 8 personnes hier à Avignon. Le feu est parti en début d'après-midi dans le hall d'un immeuble de 2 étages rue Berthelot. 14 personnes ont été évacuées et 8 transportées à l'hôpital. L'incendie a été éteint avant l'arrivée des pompiers. Bonne nouvelle, avant la rentrée scolaire, les fournitures coûtent moins cher cette année. Pour un élève qui entre en 6e, le panier moyen tombe à 180€ en 2026, soit 30€ de moins que l'an dernier selon Famille de France. Mais mieux vaut acheter avant septembre, les prix pourraient repartir à la hausse. L'étude ne compte pas les vêtements, la cantine, l'assurance ou encore les activités extrascolaires. Un gros événement sportif dans la région aujourd'hui, c'est le passage de la Vuelta, le Tour d'Espagne cycliste, avec une étape entre Aude et Pyrénées-Orientales, départ de Gruissant et arrivée à Font-Romeu. Gruissant qui a récemment déjà accueilli la course et aussi le Tour de France. La commune est très en pointe dans la promotion du sport et des mobilités douces et elle a su tisser des liens de confiance avec les organisateurs. Johan Bacco, le directeur général de l'office de tourisme de Gruissant.
3: Il faut candidater pour accueillir la Vuelta ou le Tour de France. Et donc, comment on accueille? Ben, tout simplement en étant volontaire et puis en démontrant aussi sa capacité à accueillir 50 ou 70 000 personnes de plus. En 2017, c'était une arrivée. Et puis en 2024, le Tour de France pour une journée de repos et un départ. 2026, un départ de la Vuelta pour une arrivée à Font-Romeu. Et puis les années prochaines, il y aura peut-être encore d'autres surprises.
2: Et puis le foot féminin est un début de saison parfait pour le Montpellier FC qui a battu Lille samedi pour la première journée de la Coupe L2FP. 2-0 score final. Les Marseillaises, elles, ont battu 3-0 Toulouse.
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1: Changement de décor hein, sur la région, sur le Languedoc, la vallée du Rhône aujourd'hui après un début de journée souvent nuageux, un ciel qui devient chargé au fil des heures, des averses possibles, parfois soutenues, risques orageux également, surtout vers l'Hérault, le Gard et le Vaucluse avec les températures en nette baisse, 24 à 30 degrés, 24 à Perpi, 25 à Carcassonne, 26 à Montpellier, jusqu'à 30 à Nîmes et 29 en Avignon. Bon lundi avec nous.
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Merci de nous rejoindre. Excellent réveil. C'est la dernière semaine estivale sur RTS avant la grande rentrée à partir de la semaine prochaine. Du courage pour la reprise de ce lundi avec Cher dans un instant. On écoute Strong Enough après Alex Warren, c'est Fever Dream. Bienvenue, bon réveil.

0: 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Dans un instant sur RTS, dans Bonjour le Sud, Shakira, Daïda ou encore Madonna avec Hang Up pour rimer ce début de semaine. Dans un instant également, l'information qui vous concerne évidemment, l'actualité de proximité. Avec le retour de la rédaction avec toi, Loris, on t'écoute déjà pour le menu pour ce matin.
1: Eh bien, nouveau candidat à l'élection présidentielle de 2027. Une bonne nouvelle avant la rentrée avec les fournitures scolaires qui coûtent moins cher cette année. Et puis après le Tour de France, c'est la Vuelta, le Tour d'Espagne qui arrive dans notre sud à partir d'aujourd'hui.

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Très bon début de semaine, lundi 24 août. Merci de nous rejoindre dans Bonjour le Sud. Dans un instant, l'actualité en région. Vous pensez au Barthélémy, c'est leur fête aujourd'hui. Un très bon anniversaire à vous qui allez souffler vos bougies. Vous êtes le même jour que Alex Lutz, l'acteur qui fête ses 48 ans. Jean-Michel Jarre, qui était passé nous voir avant l'été également, on a invité dans Bonjour le Sud. Il fête ses 78 ans. Son interview à tout moment en podcast. N'oubliez pas pour retrouver les confidences du père de l'électro en France. Restez avec nous donc, l'information à suivre juste après vos tubes préférés. Bonjour le Sud continue.

0: Comment ça va chez vous? Merci de nous rejoindre sur RTS dans un instant l'horoscope avec Aline et puis vos tubes préférés évidemment avec Riviera chez Doesn't Mind, un des tubes qui aura régné cet été 2026. Rendez-vous avec l'actualité également après la météo, un changement de décor sur la région aujourd'hui après un début de journée souvent nuageux, c'est un ciel chargé au fil des heures avec des averses possibles et parfois soutenu, un risque orageux également surtout sur les Raux, le Gard et le Vaucluse. Le vent se renforce également avec des températures à la baisse, 24 à Perpignan, 26 à Narbonne et Montpellier, 30 à Nîmes et 29 en Avignon. Bon lundi, il est 6h30, excellent réveil, voici l'actualité. Avec toi Loris, salut.
1: Salut Gis, bonjour à tous. Raphaël Glucksmann, officiellement candidat à l'élection présidentielle, invité hier soir du 20h de TF1, le leader de Place Publique a confirmé sa participation à la primaire social-démocrate organisée par le Parti Socialiste. Elle doit se tenir en octobre prochain. Il exclut toute alliance avec la France Insoumise, mais tend la main aux écologistes. Adam, 9 ans, reste dans les mémoires 5 ans après sa mort à Montpellier. Une plaque en son hommage a été inaugurée samedi au carrefour Jean-Pierre Suc devant 70 personnes. Le petit garçon avait été percuté en août 2021 par un conducteur sous l'emprise d'alcool et de stupéfiants, condamné depuis à 8 ans de prison et 10 ans d'interdiction de conduire. Les fumées toxiques d'un incendie ont légèrement blessé 8 personnes hier à Avignon. Le feu est parti en début d'après-midi dans le hall d'un immeuble de 2 étages rue Berthelot. 14 personnes ont été évacuées et 8 transportées à l'hôpital. L'incendie a été éteint avant l'arrivée des pompiers. Bonne nouvelle, avant la rentrée scolaire, les fournitures coûtent moins cher cette année. Pour un élève qui entre en 6e, le panier moyen tombe à 180 € en 2026, soit 30 € de moins que l'an dernier selon Famille de France. Mais mieux vaut acheter avant septembre, les prix pourraient repartir à la hausse. L'étude ne compte pas les vêtements, la cantine, l'assurance ou encore les activités extrascolaires. Un gros événement sportif dans la région aujourd'hui, c'est le passage de la Vuelta, le Tour d'Espagne cycliste, avec une étape entre Aude et Pyrénées-Orientales, départ de Gruissant et arrivée à Font-Romeu. Gruissant qui a récemment déjà accueilli la course et aussi le Tour de France. La commune est très en pointe dans la promotion du sport et des mobilités douces et elle a su tisser des liens de confiance avec les organisateurs. Johan Bacot, le directeur général de l'Office de tourisme de Gruissant.
2: Il faut candidater pour accueillir la Vuelta ou le Tour de France. Et donc, comment on accueille? Ben, tout simplement en étant volontaire et puis en démontrant aussi sa capacité à accueillir 50 ou 70 000 personnes de plus. En 2017, c'était une arrivée. Et puis en 2024, le Tour de France pour une journée de repos et un départ. 2026, un départ de la Vuelta pour une arrivée à Font-Romeu. Et puis les années prochaines, il y aura peut-être encore d'autres surprises.
1: Et puis le foot féminin est un début de saison parfait pour le Montpellier FC qui a battu Lille samedi pour la première journée de la Coupe L2FP. 2-0 score final. Les Marseillaises, elles, ont battu 3-0 Toulouse.

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1: Bon début de semaine, courage pour la reprise de ce lundi 24 août, la Linoscope. Salut Aline.
2: Salut Aline.
3: Bonjour, on s'étire et c'est parti.
1: Un bon week-end, tout va bien?
3: Oui, alors j'ai un petit peu perdu ma voix, on verra comment elle va revenir au fur et à mesure
2: du jour. On se demande ce qu'elle a fait le week-end celle-ci.
1: Aïe, aïe, aïe, aïe. Ce qui se passe le week-end reste le week-end. C'est parti avec les béliers, recentrez-vous aujourd'hui.
3: Oui, le soleil invite à mieux vous organiser les béliers, à faire preuve d'une grande précision dans tout ce que vous entreprenez. Les taureaux, ne décevez pas votre partenaire. Si vous avez fait une promesse, n'imaginez même pas vous y soustraire.
2: Ça discute pas mal chez vous les gémeaux.
3: Quelques ajustements sont à prévoir en famille. Prenez le temps d'échanger avec vos proches avant de vous lancer. Tout le monde y gagnera. Les cancers, vous avez envie d'aller de l'avant, mais un petit peu de patience fera toute la différence. En dosant vos efforts, vous obtiendrez de meilleurs résultats.
1: Les lions, préparez votre plus belle signature.
3: C'est le moment pour finaliser un dossier, conclure un accord. Toutes vos démarches sont facilitées. Les balances, vous vous laissez davantage guider par votre intuition. En cherchant moins la perfection, vous profitez plus sereinement de l'instant présent.
2: Tout roule avec votre moitié, les scorpions.
3: Les projets partagés prennent une belle tournure. Les échanges avec vos amis ou votre partenaire sont enrichissants. Sagittaire, votre sérieux et votre sens de l'organisation attirent les bonnes affaires. De quoi aborder la rentrée avec confiance et enthousiasme.
1: Les capricornes, vous avez soif de connaissances.
3: Votre envie d'apprendre est bien présente. Une formation, un stage ou une nouvelle expérience pourrait vous ouvrir des perspectives intéressantes. Verseau, votre sens de l'observation fait merveille. Vous comprenez rapidement les situations et trouvez facilement les solutions les plus efficaces.
2: Vous vous dites tous les poissons.
3: Le dialogue est au cœur de vos relations. Les échanges sont francs, chaleureux et permettent de renforcer les liens qui comptent vraiment.
1: Et un très bon début de semaine pour les Vierges, le signe du jour de ce lundi.
3: Le soleil illumine votre signe, les Vierges. Vous gagnez en assurance et prenez naturellement les commandes des événements.
1: Merci Aline. Bon, ça va, les cordes vocales, tout va bien finalement.
3: Voilà. Oui, tout va bien. Je vais même aller me soigner, prendre un petit peu de gingembre et de citron, thé, tout ça quoi.
1: Bah voilà, formule magique.
2: À voir demain, parce qu'en général, ça va bien le.
1: Oui, c'est vrai.
2: Le jour d'après.
1: Ça va bien le lundi.
2: Et le jour d'après d'après.
3: Voilà. Bon, on verra bien.
1: Eh bien, merci. Et vivement donc demain pour voir comment
2: on fera
1: ça se passe.
2: Un petit point voix.
1: Exactement. Voilà. Salut Aline.
3: Belle semaine.

0: 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Merci de nous rejoindre dans Bonjour le Sud. Courage pour la reprise en ce lundi 24 août. Dernière semaine estivale sur RTS avant la grande rentrée à partir de lundi prochain. Pierre Demar, dans un instant, je pense à vous. C'est le premier extrait de son nouvel album qui sera disponible à la rentrée. On l'écoute dans un instant avant de retrouver Corentin pour les bons plans. Sans oublier, bien sûr, Loris pour l'information à 7h tout à l'heure. On t'écoute déjà pour le menu.
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0: Bon début de semaine, c'est parti pour l'agenda de votre été qui se poursuit pour cette dernière semaine estivale sur RTS. Avec toi, Corentin, on va encore une fois en profiter avec cette sélection et quelques bons plans à ne pas manquer. Donc, on se lundi, salut.
1: Salut Gilles, bonjour à tous. Et on commence par Nîmes, où l'art prend d'assaut la rue. Dès aujourd'hui, c'est le lancement du festival d'art urbain, l'Expo de Ouf. Pendant deux semaines, des street artistes vont réaliser des fresques géantes en direct dans les quartiers Gambetta et Richelieu et transformer le tiers-lieu, le spot, bref, une vraie expo à ciel ouvert. Si vous cherchez plutôt à vous rafraîchir, direction Montpellier avec la dernière ligne droite de piscine en fait, jusqu'à mercredi à la piscine Marcel Spillart. C'est celle juste à côté de la cuisine centrale. Votre billet d'entrée vous donne accès à plein d'animations, du paddle, de l'aquabike, de l'aquagym et même du tir à l'arc dehors. Côté soirée, maintenant, demain mardi, c'est le grand final de la Saint-Louis à 7. Musique sur la promenade Marty dès 20h30 avec le feu d'artifice tiré à 22h depuis le Brise-Lame. Mercredi soirée, impro gratuite avec Théâtre sous les étoiles aux Orpelières à Sérignan près de Béziers. Et puis dans les Pyrénées-Orientales, mercredi toujours, c'est le marché gourmand de Totavel de 18h à 23h. Sinon, filez au Barcarès découvrir l'éveil des lanternes, un parcours nocturne magique inspiré des traditions chinoises. C'est 8€ et gratuit pour les moins de 8 ans et c'est ouvert jusqu'à fin août.
0: Merci beaucoup Corentin, toutes les adresses, les détails pratiques à retrouver évidemment sur rtsfm.com. L'info en région à suivre dans un instant avec Loris.

0: Another Day in Paradise, Phil Collins, dès votre réveil sur RTS.
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0: Lundi 24 août, allez courage pour la reprise, il est 7h, excellent réveil. Mojo Lady, juste après l'actu. Votre actualité donc en région avec RTS et la rédaction. Salut Loris.
2: Salut Gis, bonjour à tous. Plus de 200 visiteurs évacués hier après-midi d'Aqualand à Port-le-Cat à cause d'un camping-car en feu juste à côté du parc. Les flammes ont gagné une palissade et une personne a été légèrement blessée par l'explosion d'une petite bouteille de gaz. Elle a été transportée à l'hôpital de Perpignan. Le feu a été éteint vers 17h et le parc a pu rouvrir une demi-heure après son évacuation. Le Robinson ne peut plus servir ni repas ni boisson sur la plage sud de Canet-Roussillon. Le club de plage est fermé depuis le milieu de semaine dernière après un contrôle sanitaire. La préfecture évoque des problèmes d'hygiène dans la cuisine et derrière le bar. Après une première mise en demeure avant la haute saison, aucune date de réouverture n'est annoncée pour le moment. Un homme est mort après un choc frontal entre deux voitures. C'était samedi sur la départementale 612 à Agde, à hauteur du Super U. Désincarcéré puis transporté en urgence à l'hôpital La Péronie de Montpellier. Il est décédé peu après son arrivée. Un autre homme a été légèrement blessé. La route a été coupée dans les deux sens pendant l'intervention avant de rouvrir vers 10h. Près d'un hectare de broussailles parti en fumée hier à Jonquière-Saint-Vincent, le feu s'est déclaré vers 15h15. 30 pompiers ont été mobilisés et leur hélicoptère a effectué 9 largages. L'incendie a pu être maîtrisé et la pinède située à proximité préservée. Ce n'est pas une surprise. Raphaël Glucksmann a officialisé hier soir sur TF1 sa candidature à l'élection présidentielle. Le cofondateur de Place Publique va participer également à la primaire organisée en octobre par son parti et les socialistes. Le député européen y affrontera Ségolène Royal, Philippe Brun et Jérôme Guedj qui sont déjà candidats. Bientôt, la rentrée scolaire, lundi prochain pour les enseignants et le lendemain pour les élèves. Et une bonne nouvelle pour les parents, selon la 42e enquête annuelle de Famille de France, la facture des fournitures est moins élevée cette année encore, Laurent Aubry.
3: Oui, pour un élève qui entre en sixième, le panier moyen s'établit à 180€ en 2026, en diminution de 30€ par rapport à l'an passé. Si les prix des cahiers, feuilles et divers articles papier sont stables, ceux des autres fournitures et des articles de sport baissent sensiblement. Des résultats relativisés, les prix varient selon les catégories de magasins et dépêchez-vous, la facture pourrait gonfler à partir de septembre. Et cette étude ne concerne pas les autres dépenses, vêtements, cantines, assurances ou activités extrascolaires notamment.
2: Et puis du tennis avec l'exploit d'Arthur Fils. Le Français a remporté cette nuit le Masters 1000 de Cincinnati aux États-Unis. Il s'est imposé en 3 manches contre l'Américain Frances Tiafoe. À 22 ans, il devient le 5e tricolore à gagner un tournoi de cette catégorie. Le dernier, c'était Joe Wilfried Tsonga en 2014.
0: Exploit donc XXL. Merci Lolo, à tout à l'heure.
2: À tout à l'heure.
0: Allez, 7h03 minutes, la couleur du ciel, les températures pour cette nouvelle semaine. Un temps donc qui change comme prévu. Voici Christophe Ferré. Salut.
4: Salut Gis, bonjour RTS. Ce lundi, attention aux orages prévus en fin de journée. Ils s'annoncent localement violents. Alors la journée, elle va quand même commencer sous le signe du soleil, sauf entre Béziers et les Corbières où des nuages bas se forment. Ils vont se dissiper avant la fin de matinée. On aura quelques heures de soleil de partout, ensuite jusqu'en début, voire milieu d'après-midi. Puis en fin de journée, les nuages vont se développer par les Pyrénées-Orientales, l'Aude et le Tarn, avec des averses orageuses localisées sur l'Aude et le Roussillon. Par contre, la dégradation en arrivant sur l'Hérault, l'Aveyron, le Gard, la Lozère, l'Ardèche et le Vaucluse, elle va très nettement se renforcer en fin d'après-midi et début de soirée. Des orages parfois violents pouvant donner 50 à 60 mm en peu de temps, de la grêle et un risque de grosses rafales de vent sont prévus. Heureusement, ces orages ne seront pas stationnaires, ils vont circuler rapidement d'ouest en est. En gros, ça va passer un plus ou moins de partout en 30 minutes environ. Le vent, il s'oriente au marin aujourd'hui avec des rafales d'autant de 30 à 50 km/h ce matin, sauf sur le Gard et le Vaucluse où il reste faible. Cet après-midi, les rafales orales se généralisent, elles atteignent les 50 à 70 km/h. Elles sont temporairement fortes avant l'arrivée des orages. Les températures à nouveau très douces, il fait 18 degrés actuellement sur Avignon, 19 degrés sur Nîmes, mais déjà 21 degrés sur Lodève et Montpellier, 23 degrés à Béziers, 24 degrés à Sète et Narbonne, 25 degrés à Perpignan. En cours d'après-midi, les maximales atteindront 26 à 27 degrés en bord de mer. Comptez une trentaine de degrés dans l'intérieur des terres, donc rien de bien méchant en tout cas. À partir de demain, les températures redeviennent plutôt dans les normes de saison et le temps va s'assécher à nouveau avec le retour du soleil.
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0: 7h05, on fait la route ensemble en ce lundi matin. Courage pour la reprise. Allez, c'est reparti donc pour une nouvelle saison avec donc la pré-rentrée en ce moment sur RTS et la grande rentrée évidemment la semaine prochaine. Et sur les routes, ça se passe très bien pour vos conditions de circulation. Aucune perturbation où vous soyez à Narbonne, Perpignan, Béziers, Montpellier ou encore Avignon. Vous nous signalez vos difficultés sur le WhatsApp, n'oubliez pas. Voici Mojo tout de suite, les tubes de la génération RTS pour attaquer cette nouvelle heure. Il est 7h06. Bienvenue à vous.
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0: Les soirées mondaines d'Oria, à l'instant dès votre réveil sur RTS, 7h12, bonjour, bienvenue, bonjour le Sud, jusqu'à 9h avec les plus belles invitations dans notre Sud, avec notamment vos invites pour le festival PLQ Live au parc Valuda de Thuir dans les Pyrénées-Orientales. 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Theme Park City à suivre dans un instant, l'actualité dans la foulée également avec toi Loris. Quelle sera donc l'actu traitée ce matin?
1: Eh bien, à la une, politique, bien sûr, Raphaël Glucksmann, nouveau candidat à l'élection présidentielle, il s'est déclaré hier soir officiellement sur TF1. Bientôt la rentrée et les fournitures scolaires coûtent moins cher cette année. On en parlera avec Laurent Aubry. Et puis en tennis, tout va bien pour Arthur Fils qui a battu Frances Tiafoe en finale d'un Masters 1000 hier.
0: De très bonnes nouvelles à suivre. Tout à l'heure.
1: À tout à l'heure.
0: Après donc Theme Park City. Trio de Los Angeles qui signe l'un des tubes rock de cet été, Self Aware. À suivre sur RTS, bon lundi.
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Très bon début de semaine, lundi 24 août. Merci de nous rejoindre dans Bonjour le Sud. Dans un instant, l'actualité en région. Vous pensez au Barthélémy, c'est leur fête aujourd'hui. Un très bon anniversaire à vous qui allez souffler vos bougies. Vous êtes le même jour que Alex Lutz, l'acteur qui fête ses 48 ans. Jean-Michel Jarre, qui était passé nous voir avant l'été également, en invité dans Bonjour le Sud. Il fête ses 78 ans. Son interview à tout moment en podcast. N'oubliez pas pour retrouver les confidences du père de l'électro en France. Restez avec nous donc, l'information à suivre juste après vos tubes préférés. Bonjour le Sud continue.

0: Martin Garrix, cette chère Anne Repeat à l'instant sur RTS pour démarrer parfaitement cette nouvelle semaine dans notre sud. Allez, l'actu qui vous concerne dans un instant après tous les détails météo de Christophe Ferré. Salut.
1: Salut Gis, bonjour RTS. Ce lundi, attention aux orages prévus en fin de journée. Ils s'annoncent localement violents. Alors la journée, elle va quand même commencer sous le signe du soleil, sauf entre Béziers et les Corbières où des nuages bas se forment. Ils vont se dissiper avant la fin de matinée. On aura quelques heures de soleil de partout, ensuite jusqu'en début, voire milieu d'après-midi. Puis en fin de journée, les nuages vont se développer par les Pyrénées-Orientales, l'Aude et le Tarn, avec des averses orageuses localisées sur l'Aude et le Roussillon. Par contre, la dégradation en arrivant sur l'Hérault, l'Aveyron, le Gard, la Lozère, l'Ardèche et le Vaucluse, elle va très nettement se renforcer en fin d'après-midi et début de soirée. Des orages parfois violents pouvant donner 50 à 60 mm en peu de temps, de la grêle et un risque de grosses rafales de vent sont prévus. Heureusement, ces orages ne seront pas stationnaires, ils vont circuler rapidement d'ouest en est. En gros, ça va passer un plus ou moins de partout en 30 minutes environ. Le vent, il s'oriente au marin aujourd'hui avec des rafales d'autant de 30 à 50 km/h ce matin, sauf sur le Gard et le Vaucluse où il reste faible. Cet après-midi, les rafales se généralisent, elles atteignent les 50 à 70 km/h. Elles sont temporairement fortes avant l'arrivée des orages. Les températures à nouveau très douces, il fait 18 degrés actuellement sur Avignon, 19 degrés sur Nîmes mais déjà 21 degrés sur Lodève et Montpellier, 23 degrés à Béziers, 24 degrés à Sète et Narbonne, 25 degrés à Perpignan. En cours d'après-midi, les maximales atteindront 26 à 27 degrés en bord de mer. Comptez une trentaine de degrés dans l'intérieur des terres, donc rien de bien méchant en tout cas. À partir de demain, les températures redeviennent plutôt dans les normes de saison et le temps va s'assécher à nouveau avec le retour du soleil.
0: Merci Christophe. 7h30, excellent réveil. Vous ouvrez les yeux avec l'actu. Voici Loris pour le flash. Salut.
2: Salut Gis, bonjour à tous. Le Robinson ne peut plus servir ni repas ni boisson sur la plage sud de Canet en Roussillon. Le club de plage est fermé depuis la semaine dernière après un contrôle sanitaire. La préfecture des PO évoque des problèmes d'hygiène dans la cuisine et derrière le bar après une première mise en demeure avant la haute saison. Aucune date de réouverture n'est annoncée pour le moment. Plus de 200 visiteurs évacués hier après-midi d'Aqualand à Port-le-Cat à cause d'un camping-car en feu juste à côté du parc. Les flammes ont gagné une palissade et une personne a été légèrement blessé par l'explosion d'une petite bouteille de gaz. Elle a été transportée à l'hôpital de Perpignan. Près d'un hectare de broussailles parti en fumée hier à Jonquin-Saint-Vincent. Le feu s'est déclaré peu après 15 heures. 30 pompiers ont été mobilisés et leur hélicoptère a effectué 9 largages. L'incendie a pu être maîtrisé assez rapidement et la pinède située à proximité a pu être préservée. Ce n'est pas une surprise. Raphaël Glucksmann a officialisé hier soir sur TF1 sa candidature à l'élection présidentielle. Le cofondateur de Place Publique va participer à la primaire organisée en octobre par son parti et les socialistes. Le député européen y affrontera Ségolène Royal, Philippe Brun et Jérôme Guedj qui sont déjà candidats pour le moment. Bientôt, c'est la rentrée scolaire et lundi prochain pour les enseignants et le lendemain pour les élèves. Une bonne nouvelle pour les parents selon la 42e enquête annuelle de Famille de France. La facture des fournitures est moins élevée cette année, Laurent Aubry.
3: Oui, pour un élève qui entre en 6e, le panier moyen s'établit à 180 euros en 2026, en diminution de 30 euros par rapport à l'an passé. Si les prix des cahiers, feuilles et divers articles papier sont stables, ceux des autres fournitures et des articles de sport baissent sensiblement. Des résultats relativisés, les prix varient selon les catégories de magasins et dépêchez-vous, la facture pourrait gonfler à partir de septembre. Et cette étude ne concerne pas les autres dépenses, vêtements, cantines, assurances ou activités extrascolaires notamment.
2: Le tennis avec la plus grande performance de la carrière d'Arthur Fils. Le français a remporté cette nuit le Masters 1000 de Cincinnati aux États-Unis. Il s'est imposé en 3 manches contre l'américain Frances Tiafoe. À 22 ans, il devient le 5e tricolore à gagner un tournoi de cette catégorie et le premier depuis Joe Wilfried Tsonga en 2014. Et puis un mot de la Saint-Louis à 7 avec le moment que tout le monde attend aujourd'hui. C'est le grand tournoi de joute poids lourd dès 14h30. On notera le grand retour du maestro Aurélien Evangelisti. La journée débute à 9h tout à l'heure avec le départ de la 105e traversée de 7 à la nage. À Saint-Louis avec RTS, bien sûr.
0: Évidemment, bien sûr. Quand vous arrivez à 7, vous avez les jolis panneaux RTS voilà. qui rythment le sud. Tout à fait. Allez, à tout à l'heure.
2: Tout à l'heure.
0: 7h32, on part sur les routes, justement, avec ce véhicule signalé en panne en ce moment sur l'autoroute A9 à Saint-Brest, précisément en direction du sud, en direction de Barcelone. Vous êtes vigilant dans ce secteur partout ailleurs, ça roule parfaitement bien en ce jour de pré-reprise, donc où vous soyez sur les grandes agglos de la région. Vous nous signalez vos difficultés, évidemment, sur le WhatsApp notamment. D'ici, Théodora, tout de suite Mélodrama pour Inel Sud dans Bonjour le Sud avant de retrouver l'horoscope, bien sûr, la tendance astrale avec Aline, c'est dans 3 minutes.
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1: Bon début de semaine, courage pour la reprise de ce lundi 24 août. L'Alinoscope, salut Aline.
2: Salut Aline.
3: Bonjour, on s'étire et c'est parti.
1: Un bon week-end, tout va bien?
3: Oui, alors j'ai un petit peu perdu ma voix, on verra comment elle va revenir.
2: On se demande ce qu'elle a fait le week-end celle-ci.
1: Aïe, aïe, aïe, allez. Ce qui se passe le week-end reste le week-end. C'est parti avec les béliers, recentrez-vous aujourd'hui.
3: Oui, le soleil invite à mieux vous organiser les béliers, à faire preuve d'une grande précision dans tout ce que vous entreprenez. Les taureaux, ne décevez pas votre partenaire. Si vous avez fait une promesse, n'imaginez même pas vous y soustraire.
2: Ça discute pas mal chez vous, les gémeaux.
3: Quelques ajustements sont à prévoir en famille. Prenez le temps d'échanger avec vos proches avant de vous lancer. Tout le monde y gagnera. Les cancers, vous avez envie d'aller de l'avant, mais un petit peu de patience fera toute la différence. En dosant vos efforts, vous obtiendrez de meilleurs résultats.
1: Les lions, préparez votre plus belle signature.
3: C'est le moment pour finaliser un dossier, conclure un accord. Toutes vos démarches sont facilitées. Les balances, vous vous laissez davantage guider par votre intuition. En cherchant moins la perfection, vous profitez plus sereinement de l'instant présent.
2: Tout roule avec votre moitié, les scorpions.
3: Les projets partagés prennent une belle tournure. Les échanges avec vos amis ou votre partenaire sont enrichissants. Sagittaire, votre sérieux et votre sens de l'organisation attirent les bonnes affaires. De quoi aborder la rentrée avec confiance et enthousiasme.
1: Les capricornes, vous avez soif de connaissances.
3: Votre envie d'apprendre est bien présente. Une formation, un stage ou une nouvelle expérience pourraient vous ouvrir des perspectives intéressantes. Verseau, votre sens de l'observation fait merveille. Vous comprenez rapidement les situations et trouvez facilement les solutions les plus efficaces.
2: Vous vous dites tous les poissons.
3: Le dialogue est au cœur de vos relations. Les échanges sont francs, chaleureux et permettent de renforcer les liens qui comptent vraiment.
1: Et un très bon début de semaine pour les Vierges, le signe du jour de ce lundi.
3: Le soleil illumine votre signe, les Vierges, vous gagnez en assurance et prenez naturellement les commandes des événements.
1: Merci Aline. Bon, ça va, les cordes vocales, tout va bien finalement.
3: Voilà. Oui, tout va bien. Je vais quand même aller me soigner, prendre un petit peu de gingembre et de citron, thé, tout ça quoi.
1: Bah voilà, formule magique.
2: À voir demain, parce qu'en général ça va bien le.
1: Oui, c'est vrai.
2: Le jour d'après.
1: Ça va bien le lundi.
2: Et le jour d'après.
3: Voilà. Bon, on verra bien.
1: Eh bien, merci. Et vivement donc demain pour voir comment
2: on fera
1: ça se passe.
2: Un petit point voix.
1: Exactement. Voilà. Salut Aline.
3: Belle semaine.
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0: L'amour suprême, Robbie Williams, à l'instant sur RTS dans Bonjour le Sud, en ce lundi 24 août. Vos invitations pour aller voir les clubs sportifs de notre région pour cette nouvelle grande saison qui est lancée notamment en Ligue 2 pour le MHSC. Déjà 2 victoires pour Montpellier. Prochain match face à Amiens à la maison avec RTS évidemment en tribune famille. Bye RTS, vos invitations se gagnent en ce moment sur notre site, notre appli pour retrouver donc Montpellier. En espérant bien sûr en retour en Ligue 1 l'année prochaine pour ce 3e match donc de Ligue 2. Rendez-vous ce week-end, vendredi, à partir de 20h au stade de la Mausson. A tout de suite, Jérémy Frérot se prépare dans un instant.
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0: Votre agenda estival également, dernière semaine estivale sur RTS avec Corentin et l'info avec toi Lolo. Ce sera à 8h évidemment, quel sera le menu tout à l'heure? C'est parti.
2: Eh bien au menu, l'élection présidentielle de 2027 et ça s'agite notamment à gauche. Le Tour d'Espagne cycliste, la Vuelta arrive dans notre sud avec une étape Gruissant-Font-Romeu aujourd'hui et un certain Pogacar qui sera bien sûr présent dans le peloton. Et puis on va parler Cécifoot et tout va bien pour l'équipe de France et le Zizou du Cécifoot qui a encore frappé.
0: Rendez-vous donc à 8h, à tout à l'heure.
2: À tout à l'heure.
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0: Bon début de semaine, c'est parti pour l'agenda de votre été qui se poursuit pour cette dernière semaine estivale sur RTS avec toi, Corentin. On va encore une fois en profiter avec cette sélection et quelques bons plans à ne pas manquer. Donc, on se lundi. Salut.
1: Salut Gis, bonjour à tous. Et on commence par Nîmes, où l'art prend d'assaut la rue. Dès aujourd'hui, c'est le lancement du festival d'art urbain, l'Expo de Ouf. Pendant deux semaines, des street artistes vont réaliser des fresques géantes en direct dans les quartiers Gambetta et Richelieu et transformer le tiers-lieu, le spot, bref, une vraie expo à ciel ouvert. Si vous cherchez plutôt à vous rafraîchir, direction Montpellier avec la dernière ligne droite de piscine en fait, jusqu'à mercredi à la piscine Marcel Spillart. C'est celle juste à côté de la cuisine centrale. Votre billet d'entrée vous donne accès à plein d'animations, du paddle, de l'aquabike, de l'aquagym et même du tir à l'arc dehors. Côté soirée maintenant, demain mardi, c'est le grand final de la Saint-Louis A7. Musique sur la promenade Marty dès 20h30 avec le feu d'artifice tiré à 22h depuis le Brise-Lame. Mercredi, soirée impro gratuite avec Théâtre sous les étoiles aux Orpelières à Sérignan près de Béziers. Et puis dans les Pyrénées-Orientales, mercredi toujours, c'est le marché gourmand de Totavel de 18h à 23h. Sinon, filez au Barcarès découvrir l'éveil des lanternes, un parcours nocturne magique inspiré des traditions chinoises. C'est 8€ et gratuit pour les moins de 8 temps et c'est ouvert jusqu'à fin août.
0: Merci beaucoup Corentin, toutes les adresses, les détails pratiques à retrouver évidemment sur rtsfm.com. L'info en région à suivre dans un instant avec Loris.

0: Naika, One Tried Mind sur RTS.
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0: Avec les filles de Pussycat Dolls, Don Char dans un instant, juste après un détour par l'actu de ce lundi 24 août, il est 8h. Votre info RTS avec toi Loris, salut.
2: Salut Gis, bonjour à tous. Adam, 9 ans, reste dans les mémoires 5 ans après sa disparition à Montpellier. Une plaque en son hommage a été inaugurée ce week-end au carrefour Jean-Pierre Suc devant 70 personnes. Le petit garçon avait été percuté en août 2021 par un conducteur sous l'emprise d'alcool et de stupéfiants, condamné depuis à 8 ans de prison et 10 ans d'interdiction de conduire. Les fumées toxiques d'un incendie ont légèrement blessé 8 personnes hier du côté d'Avignon. Le feu est parti en début d'après-midi dans le hall d'un immeuble de 2 étages rue Berthelot. 14 personnes ont été évacuées et 8 transportées à l'hôpital. L'incendie a été éteint avant l'arrivée des pompiers. Son origine reste encore inconnue. Dans l'actualité également, Jean-Luc Mélenchon progresse dans les sondages pour l'élection présidentielle. Selon une enquête réalisée pour le groupe M6, le candidat insoumis se qualifierait au second tour face à Marine Le Pen avec 16% des suffrages. Et un mot de Raphaël Glucksmann également, qui sera lui aussi candidat à cette élection de 2027. L'eurodéputé de 46 ans a officialisé sa candidature hier soir sur TF1. Le cofondateur de Place Publique participera également à la primaire organisée en octobre par son parti et les socialistes. Il affrontera notamment pour le moment Ségolène Royal, Philippe Brun et Jérôme Guedje. Un mot du Tour de France, du Tour d'Espagne cycliste, la Vuelta, qui est partie de Monaco samedi. La course passe par notre sud avec l'étape Gruissant-Font-Romeu, départ de l'Aude, arrivée cet après-midi dans les Pyrénées-Orientales. Gruissant, qui avait accueilli l'épreuve en 2017, puis le Tour de France 2024. Grâce à la confiance des organisateurs, la Vuelta est donc de retour. Une épreuve déjà exceptionnelle avec la cerise sur le gâteau, la présence dans le peloton de Tadej Pogacar, qui va tenter le doublé après avoir remporté la grande boucle. Johan Bacot, le directeur général de l'office de tourisme de Gruissant.
3: Pour le grand public, d'avoir Pogacar sur la course, c'est sûr que c'est un aimant. Il ne faut pas oublier l'ensemble des autres coureurs qui font la course, qui la rendent très spectaculaire. Et puis, il y a la course elle-même. Cette année, la Vuelta part de Monaco, du Palais Princier de Monaco, pour arriver à l'Alhambra, à Grenade, de palais en palais, en passant par le château Barberousse de Gruissant, évidemment. Et encore une fois, la course sera belle à tous les niveaux et pour tous les coureurs qui y participeront.
2: Du cécifoot également au programme avec l'équipe de France qui remporte un 4e titre européen. Les Bleus ont battu l'Angleterre 1-0 en finale et conservent leur couronne continentale. Ils sont également champions paralympiques depuis les Jeux de Paris 2024. Et puis, les échecs jouent leur première internationale à Caissargues. 90 joueurs venus notamment du Canada, de Géorgie, du Pérou, d'Inde et d'Algérie participent jusqu'à dimanche au premier festival international Apogée. La compétition se déroule à l'espace Saint-Exupéry avec 5000 euros pour le vainqueur.
0: Échec et mat, à tout à l'heure.
2: À tout à l'heure.
0: Allez, 8h03. La couleur du ciel, avec un temps donc qui change, c'est confirmé. Voici Christophe Ferré. Salut.
4: Salut Gis, bonjour RTS. Ce lundi, attention aux orages prévus en fin de journée. Ils s'annoncent localement violents. Alors la journée, elle va quand même commencer sous le signe du soleil, sauf entre Béziers et les Corbières où des nuages bas se forment. Ils vont se dissiper avant la fin de matinée. On aura quelques heures de soleil de partout, ensuite jusqu'en début, voire milieu d'après-midi. Puis en fin de journée, les nuages vont se développer par les Pyrénées-Orientales, l'Aude et le Tarn, avec des averses orageuses localisées sur l'Aude et le Roussillon. Par contre, la dégradation en arrivant sur l'Hérault, l'Aveyron, le Gard, la Lozère, l'Ardèche et le Vaucluse. Elle va très nettement se renforcer en fin d'après-midi et début de soirée. Des orages parfois violents pouvant donner 50 à 60 mm en peu de temps, de la grêle et un risque de grosses rafales de vent sont prévus. Heureusement, ces orages ne seront pas stationnaires, ils vont circuler rapidement d'ouest en est. En gros, ça va passer un plus ou moins de partout en 30 minutes environ. Le vent, il s'oriente au marin aujourd'hui avec des rafales d'autant de 30 à 50 km/h ce matin. Sauf sur le Gard et le Vaucluse où il reste faible. Cet après-midi, les rafales se généralisent. Elles atteignent les 50 à 70 km/h. Elles sont temporairement fortes avant l'arrivée des orages. Les températures à nouveau très douces. Il fait 18 degrés actuellement sur Avignon, 19 degrés sur Nîmes, mais déjà 21 degrés sur Lodève et Montpellier, 23 degrés à Béziers, 24 degrés à Sète et Narbonne, 25 degrés à Perpignan. En cours d'après-midi, les maximales atteindront 26 à 27 degrés en bord de mer. Comptez une trentaine de degrés dans l'intérieur des terres, donc rien de bien méchant en tout cas. À partir de demain, les températures redeviennent plutôt dans les normes de saison et le temps va s'assécher à nouveau avec le retour du soleil.
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0: 8h05, direction les routes de notre sud avec toujours ce véhicule signalé en panne sur l'autoroute A9 à hauteur du kilomètre 86, Saint-Brest précisément, donc nous sommes dans le département de l'Hérault, en direction du sud, en direction de Barcelone. Vous êtes vigilant dans ce secteur, dans le sens nord-sud, partout ailleurs, ça roule parfaitement bien, et l'heure de pointe commence à se dessiner sur les grandes agglos à Avignon, Montpellier ou encore Sète et Perpignan. Bienvenue sur RTS avec Pussycat Dolls, Doncha, pour démarrer cette nouvelle heure de Bonjour le Sud.
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0: RTS, à vous qui utilisez ChatGPT comme 90%, 99% des Français aujourd'hui. Attention, il y a de la pub qui arrive aujourd'hui et ça fait partie des nouveautés. Donc pour cette rentrée à partir de ce 24 août, si vous avez la formule donc gratuite ou encore le tout petit abonnement de ChatGPT, il y a de la pub qui va arriver donc aujourd'hui dans les recherches. Fallait bien que ça arrive un jour. Voilà, forcément, c'était trop beau pour
1: être dire le petit abonnement, c'est lequel?
0: Alors le petit, je ne sais pas. Apparemment, il y a un abonnement à petit prix. La formule donc d'abonnement à petit prix. Je ne sais pas si c'est la tienne. Bon, il y a plusieurs.
1: Moi, je paye 20 balles donc.
0: 20 balles, c'est la première
1: c'est
0: ou,
1: petit
0: pas
1: prix, ça, ou pas?
0: Si c'est la première du rang,
1: je sais pas.
0: C'est petit prix.
1: C'est petit prix 20 balles, ok. Bah, d'accord.
0: Tu pourras le tester aujourd'hui dans tes recherches. En tous les cas, donc le groupe a lancé les premiers tests il y a quelques jours et donc ça concerne la France et 30 pays européens.
1: Génial.
0: ChatGPT a franchi le cap du milliard d'utilisateurs. Le milliard d'utilisateurs le mois dernier. Donc du coup, forcément, ça va être rentable. L'argent de la pub doit financer les coûts colossaux des serveurs de la recherche. Donc à partir d'aujourd'hui. On revient à la radio, c'est gratuit, rassurez-vous, il n'y a pas de souci. 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
1: pour l'instant,
0: pour le moment, profitez-en. RTSFM.com ou l'appli, il n'y a pas de souci, c'est gratuit. Et en FM aussi avec Gims dans un instant et soleil, sans oublier l'actualité à 8h30. Quelle sera la une pour ce lundi? C'est parti.
2: Eh bien, une dizaine de coups de feu ont éclaté hier après-midi dans une cité du côté de Montpellier. On va parler du Tour d'Espagne cycliste, la Vuelta, qui fait étape entre l'Aude et les Pyrénées-Orientales aujourd'hui. Et puis un mot de tennis et Arthur Fils qui frappe un grand coup dans le tennis mondial.
0: Rendez-vous sur les cours de l'actualité dans un quart d'heure. À tout à l'heure.
2: À tout à l'heure.
0: Gims dans un instant.
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0: Avec soleil.
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0: Parce que oui, c'est encore l'été sur RTS et on en profite. À tout de suite.
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Très bon début de semaine, lundi 24 août. Merci de nous rejoindre dans Bonjour le Sud. Dans un instant, l'actualité en région. Vous pensez au Barthélémy, c'est leur fête aujourd'hui. Un très bon anniversaire à vous qui allez souffler vos bougies. Vous êtes le même jour que Alex Lutz, l'acteur qui fête ses 48 ans. Jean-Michel Jarre, qui était passé nous voir avant l'été également, en invité dans Bonjour le Sud. Il fête ses 78 ans. Son interview à tout moment en podcast. N'oubliez pas, pour retrouver les confidences du père de l'électro en France. Restez avec nous donc, l'information à suivre juste après vos tubes préférés. Bonjour le Sud continue.

0: Radio Head Creep sur RTS. Bonjour le Sud. Les cartes météo de Christophe Ferré, voici les détails pour ce lundi et votre semaine avant l'actualité. Salut.
1: Salut Gis, bonjour RTS. Ce lundi, attention aux orages prévus en fin de journée. Ils s'annoncent localement violents. Alors la journée, elle va quand même commencer sous le signe du soleil, sauf entre Béziers et les Corbières où des nuages bas se forment. Ils vont se dissiper avant la fin de matinée. On aura quelques heures de soleil de partout, ensuite jusqu'en début, voire milieu d'après-midi. Puis en fin de journée, les nuages vont se développer par les Pyrénées-Orientales, l'Aude et le Tarn, avec des averses orageuses localisées sur l'Aude et le Roussillon. Par contre, la dégradation en arrivant sur l'Hérault, l'Aveyron, le Gard, la Lozère, l'Ardèche et le Vaucluse, elle va très nettement se renforcer en fin d'après-midi et début de soirée. Des orages parfois violents pouvant donner 50 à 60 mm en peu de temps, de la grêle et un risque de grosses rafales de vent sont prévus. Heureusement, ces orages ne seront pas stationnaires, ils vont circuler rapidement d'ouest en est. En gros, ça va passer un plus ou moins de partout en 30 minutes environ. Le vent, il s'oriente au marin aujourd'hui avec des rafales d'autant de 30 à 50 km/h ce matin, sauf sur le Gard et le Vaucluse où il reste faible. Cet après-midi, les rafales se généralisent, elles atteignent les 50 à 70 km/h. Elles sont temporairement fortes avant l'arrivée des orages. Les températures à nouveau très douces, il fait 18 degrés actuellement sur Avignon, 19 degrés sur Nîmes mais déjà 21 degrés sur Lodève et Montpellier, 23 degrés à Béziers, 24 degrés à Sète et Narbonne, 25 degrés à Perpignan. En cours d'après-midi, les maximales atteindront 26 à 27 degrés en bord de mer. Comptez une trentaine de degrés dans l'intérieur des terres, donc rien de bien méchant. En tout cas, à partir de demain, les températures redeviennent plutôt dans les normes de saison et le temps va s'assécher à nouveau avec le retour du soleil.
0: Merci Christophe. 8h30, bon lundi avec nous. Excellent début de semaine. Voici l'info RTS avec toi Loris. Salut.
2: Salut Gis. Bonjour à tous. Une dizaine de coups de feu ont éclaté hier après-midi dans la cité Montassinos à Montpellier. Personne n'a été blessé malgré la présence d'enfants à proximité. Le ou les tireurs ont pris la fuite et le quartier a été bouclé. La police recherche des indices et tente encore de déterminer le mobile de cette fusillade. Près d'un hectare de broussailles parti en fumée hier à Jonquière-Saint-Vincent, le feu s'est déclaré peu après 15h. 30 pompiers ont été mobilisés et leur hélicoptère a effectué 9 largages. L'incendie a été maîtrisé et la pinède située à proximité préservée. Le projet de la Baie des Princes franchit une nouvelle étape à Orange dans le Vaucluse. Le commissaire enquêteur ne s'y oppose pas après avoir étudié près de 2000 contributions. Il réclame toutefois des garanties sur les risques d'inondation et d'éboulement autour de ce complexe touristique de 15 hectares qui prévoit notamment un hôtel de 180 chambres. La décision va revenir au préfet du Vaucluse. Il pourra autoriser le projet avec éventuellement des prescriptions ou le refuser. Jean-Luc Mélenchon progresse dans les sondages pour l'élection présidentielle de 2027. Selon une enquête réalisée pour le groupe M6, le candidat insoumis se qualifierait au second tour contre Marine Le Pen avec 16% des suffrages. Et Raphaël Glucksmann sera lui aussi candidat à cette élection présidentielle. L'eurodéputé de 46 ans a officialisé sa candidature hier soir sur TF1. Le cofondateur de Place Publique va participer à la primaire organisée en octobre par son parti et les socialistes. Conséquence, Léa Salamé a annoncé ce matin son retrait du JT de France 2. Le Tour d'Espagne cycliste, la Vuelta, est partie ce week-end de Monaco. La course passe par notre sud avec l'étape Gruissant-Font-Romeu. La commune audoise qui avait déjà accueilli l'épreuve en 2017, puis le Tour de France en 2024. Et grâce à la confiance des organisateurs, la Vuelta est donc de retour. Une épreuve déjà exceptionnelle avec la cerise sur le gâteau, la présence dans le peloton de Tadej Pogacar qui va tenter le doublé après avoir remporté la grande boucle. Johan Bacco, le directeur général de l'office de tourisme de Gruissant.
3: Pour le grand public, d'avoir Pogacar sur la course, c'est sûr que c'est un aimant. Il ne faut pas oublier l'ensemble des autres coureurs qui font la course, qui la rendent très spectaculaire. Et puis, il y a la course elle-même. Cette année, la Vuelta part de Monaco, du Palais Princier de Monaco, pour arriver à l'Alhambra, à Grenade, de palais en palais, en passant par le château Barberousse de Gruissant, évidemment. Et encore une fois, la course sera belle à tous les niveaux et pour tous les coureurs qui y participeront.
2: Et puis en tennis, Arthur Fils frappe un très grand coup. Le Français a remporté le Masters 1000 de Cincinnati après sa victoire hier soir en 3-7 contre l'Américain Frances Tiafoe. À 22 ans, il décroche le plus beau titre de sa jeune carrière à une semaine seulement du tableau principal de l'US Open.
0: Voilà qui sont très bons. À tout à l'heure.
2: À tout à l'heure.
0: Allez, 8h33, direction les routes. Et en direction du boulot, et bien toujours ce véhicule en panne sur la 709. Vous êtes vigilant à hauteur de Bayargues. Ça se passe à hauteur du péage donc de la 709 en direction donc du nord, dans le sens sud-nord. Vous êtes vigilant dans ce secteur de la A709, donc dans la région donc de Montpellier. Prudence, patience partout dans le sud, à Narbonne, Avignon, Nîmes, encore 7 et Perpignan. Vous êtes avec RTS, avec Zao et MC Solar tout de suite, comme Caroline, juste avant d'en retrouver l'horoscope de ce lundi avec Aline.
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1: Bon début de semaine, courage pour la reprise de ce lundi 24 août. L'Alinoscope, salut Aline.
2: Salut Aline.
3: Bonjour, on s'étire et c'est parti.
1: Un bon week-end, tout va bien?
3: Oui, alors j'ai un petit peu perdu ma voix, on verra comment elle va revenir.
2: On se demande ce qu'elle a fait le week-end celle-ci.
1: Aïe, aïe, aïe, allez. Ce qui se passe le week-end reste le week-end. C'est parti avec les béliers, recentrez-vous aujourd'hui.
3: Oui, le soleil invite à mieux vous organiser les béliers, à faire preuve d'une grande précision dans tout ce que vous entreprenez. Les taureaux, ne décevez pas votre partenaire. Si vous avez fait une promesse, n'imaginez même pas vous y soustraire.
2: Ça discute pas mal chez vous les gémeaux.
3: Quelques ajustements sont à prévoir en famille. Prenez le temps d'échanger avec vos proches avant de vous lancer. Tout le monde y gagnera. Les cancers, vous avez envie d'aller de l'avant, mais un petit peu de patience fera toute la différence. En dosant vos efforts, vous obtiendrez de meilleurs résultats.
1: Les lions, préparez votre plus belle signature.
3: C'est le moment pour finaliser un dossier, conclure un accord. Toutes vos démarches sont facilitées. Les balances, vous vous laissez davantage guider par votre intuition. En cherchant moins la perfection, vous profitez plus sereinement de l'instant présent.
2: Tout roule avec votre moitié, les scorpions.
3: Les projets partagés prennent une belle tournure. Les échanges avec vos amis ou votre partenaire sont enrichissants. Sagittaire, votre sérieux et votre sens de l'organisation attirent les bonnes affaires. De quoi aborder la rentrée avec confiance et enthousiasme.
1: Les capricornes, vous avez soif de connaissances.
3: Votre envie d'apprendre est bien présente. Une formation, un stage ou une nouvelle expérience pourraient vous ouvrir des perspectives intéressantes. Verseau, votre sens de l'observation fait merveille. Vous comprenez rapidement les situations et trouvez facilement les solutions les plus efficaces.
2: Vous vous dites tous les poissons.
3: Le dialogue est au cœur de vos relations. Les échanges sont francs, chaleureux et permettent de renforcer les liens qui comptent vraiment.
1: Et un très bon début de semaine pour les Vierges, le signe du jour de ce lundi.
3: Le soleil illumine votre signe, les Vierges, vous gagnez en assurance et prenez naturellement les commandes des événements.
1: Merci Aline. Bon, ça va, les cordes vocales, tout va bien finalement.
3: Voilà. Oui, tout va bien. Je vais aller me soigner, prendre un petit peu de gingembre et de citron, thé, tout ça quoi.
1: Bah voilà, formule magique.
2: À voir demain, parce qu'en général, ça va bien le.
1: Oui, c'est vrai.
2: Le jour d'après.
1: Ça va bien le lundi.
2: Et le jour d'après d'après.
3: Voilà. Bon, on verra bien.
1: Eh bien, merci. Et vivement donc demain pour voir comment ça se passe.
2: On fera un petit point voix.
1: Exactement. Ouais. Salut Aline.
3: Belle semaine.
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0: Zen Boys à l'instant sur RTS, les tubes de la génération RTS évidemment qui vous accompagne toute la journée, les classiques 90-2000 et la web radio génération RTS à tout moment, vous le savez, sur 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A tout de suite, l'agenda de l'été avec Corentin, juste après Teddy Swims et l'info dans la foulée avec toi Lolo, quelle sera la une donc pour 9h, c'est parti.
1: Eh bien, au menu, l'élection présidentielle qui passe la seconde avec Jean-Luc Mélenchon favori pour accéder au second tour contre Marine Le Pen et la candidature de Raphaël Glucksmann également officielle depuis hier. Une bonne nouvelle avant la rentrée scolaire et puis on va parler tour de d'Espagne, cycliste, j'allais dire tour de France, mais non, c'est fini.
0: Tu es nostalgique.
1: Tour d'Espagne qui passe par notre sud.
0: Exactement, donc le plaisir c'est qu'il se continue. Ce sera avec Eric qui fait son grand retour pour cette nouvelle saison en plein sud. À tout à l'heure.
1: À tout à l'heure.
0: Juste après Teddy Swims. Avec Mr. Know It All. On se retrouve juste après ça pour la suite et la fin de Bonjour le Sud, la première édition donc de cette semaine.
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0: Bon début de semaine, c'est parti pour l'agenda de votre été qui se poursuit pour cette dernière semaine estivale sur RTS avec toi Comte. On va encore une fois en profiter avec cette sélection et quelques bons plans à ne pas manquer. Donc on se lundi, salut.
1: Salut Gis, bonjour à tous. Et on commence par Nîmes où l'art prend d'assaut la rue. Dès aujourd'hui, c'est le lancement du festival d'art urbain, l'Expo de Ouf. Pendant 2 semaines, des street artistes vont réaliser des fresques géantes en direct dans les quartiers Gambetta et Richelieu et transformer le tiers-lieu, le spot, bref, une vraie expo à ciel ouvert. Si vous cherchez plutôt à vous rafraîchir, direction Montpellier avec la dernière ligne droite de piscine en fait, jusqu'à mercredi à la piscine Marcel Spillart. C'est celle juste à côté de la cuisine centrale. Votre billet d'entrée vous donne accès à plein d'animations, du paddle, de l'aquabike, de l'aquagym et même du tir à l'arc dehors. Côté soirée maintenant, demain mardi, c'est le grand final de la Saint-Louis à 7. Musique sur la promenade Marty dès 20h30 avec le feu d'artifice tiré à 22h depuis le Brise-Lame. Mercredi soirée, impro gratuite avec Théâtre sous les étoiles aux Orpelières à Sérignan près de Béziers. Et puis dans les Pyrénées-Orientales, mercredi toujours, c'est le marché gourmand de Totavel de 18h à 23h. Sinon, filez au Bar Carès, découvrir l'éveil des lanternes, un parcours nocturne magique inspiré des traditions chinoises. C'est 8€ et gratuit pour les moins de 8 ans et c'est ouvert jusqu'à fin août.
0: Merci beaucoup, Corentin. Toutes les adresses, les détails pratiques à retrouver évidemment sur rtsfm.com. L'info en région à suivre dans un instant avec Loris.

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0: Craig David, Shakira, Burna Boy et Indochine après les infos. Place au retour de l'actu dans l'immédiat sur RTS. Bonjour.
1: Salut Eric, bonjour à tous. Une dizaine de coups de feu en pleine journée. La cité de Montassinos dans le quartier Aiglong à Montpellier a été bouclée hier après-midi. Aucun blessé à déplorer malgré la présence d'enfants à proximité. Le ou les tireurs ont pris la fuite. La police recherche des indices et tente toujours d'établir le mobile de cette fusillade. Un motard de 18 ans grièvement blessé hier dans une collision avec une voiture à Sainte-Anastasie. Polytraumatisé, il a été hospitalisé à Nîmes. Une passagère de 78 ans légèrement blessée a également été hospitalisée. L'accident s'est produit sur la départementale 979 au lieu dit la Chaumière. La route a été coupée le temps de l'intervention des secours. La dynamique est favorable à Jean-Luc Mélenchon. Le candidat à la France Insoumise progresse dans les sondages pour la présidentielle. Selon une enquête réalisée pour le groupe M6, il recueillerait 16% des suffrages, un score qui lui permettrait d'accéder au second tour contre Marine Le Pen. Et la candidature est désormais officielle pour l'eurodéputé Raphaël Glucksmann qui vise l'élection présidentielle en 2027. Le cofondateur de Place Publique, âgé de 46 ans, l'a annoncé hier soir sur TF1. Il participera à la primaire organisée en octobre par son parti et les socialistes. Ce matin, la journaliste Léa Salamé, sa compagne dans la vie, a donc annoncé son retrait du JT de France 2. Bonne nouvelle, avant la rentrée des classes, les fournitures scolaires coûtent moins cher cette année. Pour un élève qui entre en 6e, le panier moyen tombe à 180 €, soit 30 € de moins que 2025 selon Famille de France. Mais mieux vaut acheter avant septembre, les prix pourraient repartir à la hausse. L'étude ne compte pas les vêtements, la cantine, l'assurance ou les activités extrascolaires. Les sports et la Vuelta va sérieusement compliquer la circulation aujourd'hui dans les Pyrénées-Orientales. Le peloton du Tour d'Espagne partira de Gruissant à 13h22 pour rejoindre Font-Romeu entre 17h20 et 17h45 en empruntant notamment les départementales 900 et 66. Les routes vont fermer environ une heure avant le passage des coureurs puis rouvriront progressivement. Des perturbations vont toucher également les bus et les trains et le train jaune ne circulera pas aujourd'hui. En tennis, Arthur Fils frappe un grand coup. Le Français a remporté le Masters 1000 de Cincinnati après sa victoire hier soir contre l'Américain français Tiafoe. À 22 ans, il décroche le plus beau titre de sa jeune carrière à une semaine de l'US Open. Et puis la semaine débute avec du soleil après quelques nuages bas sur l'Aude et l'Hérault. Des orages vont éclater en fin d'après-midi, puis se renforceront en soirée avec de fortes pluies possibles près du littoral. Les rafales de sud-est jusqu'à 100 km/h sous les orages et les températures maximales de 27 à 33 degrés.
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1: Et attention pour vous qui roulez sur l'autoroute A9, l'autoroute est fermée à hauteur de Narbonne au kilomètre 194. Ça vous concerne pour vous qui roulez en direction de Perpignan et de l'Espagne. Donc prudence maximale dans ce secteur. Sinon, les bouchons traditionnels du matin, en particulier autour de Montpellier, partout ailleurs, tout va bien sur les routes du Sud.
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manquez pas Charlotte Cardin, tiens par exemple, qui sera là tout à l'heure. Tove Lo, Stromae, ça a été la collab événement surprise de cet été, on a adoré. On vous passe Tove Lo et Stromae, après Craig David également. Comment on se retrouve? Bonjour, ravi d'être avec vous, c'est Eric et vous êtes sur RTS.

0: RTS rythme le sud et vous passe notamment Damiano David. On va retrouver la météo des plages également. Bah oui, l'été, les vacances ne sont pas finies, en tout cas pas pour tout le monde pour les vacances, hein. Oui. Et puis Charlotte Cardin également dans quelques instants. Alors vous avez vu que Charlotte Cardin a dû suspendre sa tournée estivale, mettre entre parenthèses certaines dates parce que elle a un problème aux cordes vocales. On espère que ça va s'arranger assez rapidement pour elle. En tout cas, on l'écoute dans quelques instants avec ce titre, The Way We Touch. A tout de suite sur RTS.
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0: 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Et ce lundi matin, c'est le début de la dernière semaine du mois d'août. Et pour celles et ceux en tout cas qui tirent sur la corde, poussent les vacances jusqu'à l'étiquette, avant d'écouter Lady Gaga, Tumper City et Damien Le David, voici la météo des plages sur RTS.
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2: Et bien pour aujourd'hui, lundi, d'abord de belles éclaircies sur nos plages, ça va se couvrir partout ensuite avec des averses parfois orageuses entre l'Hérault et le Gard, ce sera beaucoup plus sec sur le Roussillon. Le vent en brise marine parfois forte, jusqu'à 70 km/h localement, lundi UV sera de 6 à 7, les températures de 27 à 29 degrés sous votre parasol et dans l'eau il fera 24 degrés à Port-Camargue et du côté de Marseillan, 25 à Palavas-les-Flots, à Gruissant et à Valras-Plage et jusqu'à 26 degrés à Collioure.
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0: passe. Il est bientôt 10h et à 10h on s'informe ce qui se passe partout dans le monde et chez nous dans le sud. C'est à venir, il y aura aussi Jérémy Frérot ou encore Nickelback, un tube de la génération RTS des années 2000. Bien sûr, rendez-vous sur rtsfm.com et l'appli RTS pour écouter Génération RTS, la web radio, tous les plus grands tubes des années 2000 s'y enchaînent. Et en attendant, et avant 10h, il y aura aussi Temper City. Donc je récapitule, dans l'ordre, Temper City, les infos à 10h, Nickelback et Jérémy Frérot aussi. Pourquoi tu ne réponds pas? Je te laisserai pas tomber. A tout de suite.
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1: À présent, il est 10h et avant de retrouver Adèle Castillon, vous allez écouter Jérémy Frérot et puis Nickelback arrive aussi après les infos. How You Remind Me, mais dans l'immédiat, place au retour de l'actu sur RTS. Bonjour.
2: Salut Eric, bonjour à tous. Avant de développer l'info près de chez nous, Philippe Bouvard s'est éteint à 96 ans. Son épouse a annoncé sa mort ce matin à RTL, figure incontournable de la radio. Il a présenté les Grosses Têtes pendant 37 ans et a marqué également la télévision avec le Petit Théâtre de Bouvard, qui a notamment révélé une certaine Mimimati ou encore Les Inconnus. Le journaliste avait pris sa retraite en janvier 2025 après 60 ans de carrière. Plus de 200 visiteurs ont été évacués hier après-midi d'Aqualand à Port-le-Cat à cause d'un camping-car en feu juste à côté du parc. Les flammes ont gagné une palissade et une personne a été légèrement blessée par l'explosion d'une petite bouteille de gaz. Elle a été transportée à l'hôpital de Perpignan. Le feu était éteint à 17h et le parc a pu rouvrir une demi-heure après son évacuation. Une dizaine de coups de feu ont éclaté hier après-midi dans la cité Montassinos. À Montpellier, personne n'a été blessé malgré la présence d'enfants à proximité. Le ou les tireurs ont pris la fuite et le quartier a été bouclé. La police recherche des indices et tente encore de déterminer le mobile de cette fusillade. Le Robinson ne peut plus servir de repas ni de boisson sur la plage sud de Canet-en-Roussillon. Le club de plage est fermé depuis mercredi dernier après un contrôle sanitaire. La préfecture évoque des problèmes d'hygiène dans la cuisine et derrière le bar après une première mise en demeure avant la haute saison. Aucune date de réouverture n'est annoncée pour le moment. Là, à Saint-Louis, à 7, avec le moment que tout le monde attend aujourd'hui, le grand tournoi de joute poids lourd qui va débuter à 14h30. On va noter le grand retour du maestro Aurélien Evangelisti. Tous les détails à retrouver sur rtsfm.com. Et pour ceux qui sont fans d'échecs, eh bien, la discipline joue sa première internationale à Kessargues. 90 joueurs venus notamment du Canada, de Géorgie, du Pérou, d'Inde ou encore d'Algérie participent jusqu'à dimanche au premier festival international Apogée. La compétition se déroule à l'espace Saint-Exupéry avec 5000 euros pour le vainqueur. Un mot de tennis également. Arthur Fils a remporté hier le Masters 1000 de Cincinnati, une première pour un Français depuis Joe Wilfried Tsonga en 2014. Il a battu l'Américain Frances Tiafoe en 3 manches. Et puis la semaine débute avec du soleil après quelques nuages bas sur l'Hérault et l'Aude. Des orages vont éclater en fin d'après-midi puis se renforceront en soirée avec de fortes pluies possibles près du littoral. Les rafales de sud-est vont souffler jusqu'à 100 km/h sous les orages et puis les températures maximales 27 degrés à Metz, 29 à Gignac, Pérol, Sérignan et Limoux, 31 degrés à Uzès et jusqu'à 33 à Sorgues et Ortaffa.
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1: Et l'information principale, c'est toujours cette route fermée à hauteur de Narbonne au kilomètre 194. Sur l'autoroute A9, ça vous concerne pour vous qui venez de l'Hérault et qui roulez en direction des Pyrénées-Orientales et de l'Espagne. Donc, vous prenez vos dispositions, bien sûr, pour cette fermeture de route. Et sinon, partout ailleurs, aucune difficulté à vous signaler sur les routes de notre sud. Bonne route et bon courage.
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C'est lundi matin et c'est le début de la dernière semaine du mois d'août avec RTS et avec pour la suite Craig David, Adèle Castillon, vous passera également Jet. Ce sont également les deux derniers jours de la Saint-Louis à 7. 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Allez, Craig David, Adèle Castillon, mais aussi Jet, c'est maintenant, Montelson, voici Hey, how you gonna be my girl?

0: Passez un bon lundi matin avec RTS et ne manquez pas entre autres, en restant avec nous, Craig David dans quelques instants. La pêche a été plutôt bonne en termes de tubes, la preuve également avec Tame Impala ou encore avec Manon Lisa et le petit pêcheur. Ça a été l'un des tubes de l'été. Alors, Manon Lisa s'appelle en réalité Manon Romiti et cette chanson est inspirée d'une fable que lui racontait son père. Le titre parle du bonheur et de la vraie richesse, c'est elle qui le dit, en tout cas on l'écoute dans quelques instants, Manon Lisa. Il y aura aussi comme promis Craig David ainsi que Dracula, c'est Tame Impala. Et bougez pas, on revient, vous êtes sur RTS.
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0: RTS rythme le sud et cette dernière semaine du mois d'août avec tout à l'heure Gims par exemple, Jack et Carla qui arrive aussi, Tame Impala par exemple avec ce qui a été l'un des gros tubes de notre été. Mais tout de suite, allez, on va aller tremper le gros orteil et pourquoi pas le pied entier dans l'eau pour voir quelle est la température. C'est la météo des plages.
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2: Et bien pour aujourd'hui, lundi, d'abord de belles éclaircies sur nos plages, ça va se couvrir partout ensuite avec des averses parfois orageuses entre l'Hérault et le Gard. Ce sera beaucoup plus sec sur le Roussillon. Le vent en brise marine parfois forte, hein, jusqu'à 70 km/h localement. Lundi UV sera de 6 à 7. Les températures de 27 à 29 degrés sous votre parasol. Et dans l'eau, il fera 24 degrés à Port-Camargue et du côté de Marseillan, 25 à Palavas-les-Flots, à Gruissant et à Valras-Plage, et jusqu'à 26 degrés à Collioure.
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0: On se rapproche de 11h tous ensemble évidemment sur RTS. C'est Eric et je vous passe Teddy Swims tout à l'heure. Taylor Swift également, Princess Taylor qui est l'une des grandes favorites des Video Music Awards 2026. Bon, sans grande surprise. 9 nominations, tandis que Madonna fait mieux cette année avec 11 nominations. Mais c'est Madonna si vous voulez quoi. En tout cas, Taylor Swift arrive après les infos de 11h et puis il y aura aussi Gims. Gims, ensuite les infos, Taylor Swift avec ce titre et Teddy Swims juste après. Bienvenue sur RTS.
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1: Il est 11h, bonne matinée, Yujel, Daily Swim, c'est Taylor Swift, c'est la suite et après vos infos. Retour de l'actu maintenant avec Loris, bonjour.
2: Salut Eric, bonjour à tous. Avant de développer l'info près de chez nous, Philippe Bouvard s'est éteint à 96 ans. Son épouse a annoncé sa mort ce matin à RTL, figure incontournable de la radio. Il a présenté les Grosses Têtes pendant 37 ans et a marqué également la télévision avec le Petit Théâtre de Bouvard, qui a notamment révélé une certaine Mimi Mathy ou encore Les Inconnus. Le journaliste avait pris sa retraite en janvier 2025 après 60 ans de carrière. Plus de 200 visiteurs ont été évacués hier après-midi d'Aqualand à Port-le-Cat à cause d'un camping-car en feu juste à côté du parc. Les flammes ont gagné une palissade et une personne a été légèrement blessée par l'explosion d'une petite bouteille de gaz. Elle était transportée à l'hôpital de Perpignan. Le feu était éteint à 17h et le parc a pu rouvrir une demi-heure après son évacuation. Une dizaine de coups de feu ont éclaté hier après-midi dans la cité Montassinos à Montpellier. Personne n'a été blessé malgré la présence d'enfants à proximité. Le ou les tireurs ont pris la fuite et le quartier a été bouclé. La police recherche des indices et tente encore de déterminer le mobile de cette fusillade. Le Robinson ne peut plus servir de repas ni de boisson sur la plage sud de Canet-Roussillon. Le club de plage est fermé depuis mercredi dernier après un contrôle sanitaire. La préfecture évoque des problèmes d'hygiène dans la cuisine et derrière le bar après une première mise en demeure avant la haute saison. Aucune date de réouverture n'est annoncée pour le moment. La Saint-Louis à 7 avec le moment que tout le monde attend aujourd'hui, le grand tournoi de joute poids lourd qui va débuter à 14h30. On va noter le grand retour du maestro Aurélien Evangelisti. Tous les détails à retrouver sur rtsfm.com. Et pour ceux qui sont fans d'échecs, eh bien la discipline joue sa première internationale à Kessargue. 90 joueurs venus notamment du Canada, de Géorgie, du Pérou, d'Inde ou encore d'Algérie participent jusqu'à dimanche au premier festival international Apogée. La compétition se déroule à l'espace Saint-Exupéry avec 5000 euros pour le vainqueur. Un mot de tennis également, Arthur Fils a remporté hier le Masters 1000 de Cincinnati, une première pour un Français depuis Joe Wilfried Tsonga en 2014. Il a battu l'Américain Frances Tiafoe en 3 manches. Et puis la semaine débute avec du soleil après quelques nuages bas sur l'Hérault et l'Aude. Des orages vont éclater en fin d'après-midi, puis se renforceront en soirée avec de fortes pluies possibles près du littoral. Les rafales de sud-est vont souffler jusqu'à 100 km/h sous les orages. Et puis les températures maximales, 27 degrés à Metz, 29 à Gignac, Pérols, Sérignan et Limoux, 31 degrés à Uzès et jusqu'à 33 à Sorgues et Ortaffa.
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Bon lundi matin avec RTS. Bon courage si c'est la reprise pour vous et que vous êtes de retour au boulot. Bonnes vacances aux autres qui tirent sur les vacances comme on tire sur le drap pour en garder un petit peu pour soi jusqu'au bout, vraiment jusqu'au bout du bout. Shakira pour la suite, Jamiroquai également. Et puis l'artiste le plus chazamé au monde il y a quelques semaines, c'était Ugel. On l'écoute tout de suite avec Solto. C'est Jamaican sur RTS.

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1: Si vous restez calé sur RTS, dans les minutes qui viennent, vous allez par exemple écouter Alicia Keys. On vous passera également Dasha. Ce sera après la météo des plages. Et puis en attendant, elle a annoncé $1 million de dons pour permettre de reconstruire des écoles après le séisme en Colombie. C'est la généreuse Shakira qu'on vous passe également accompagnée de Burna Boy. Surtout, restez calé sur RTS.
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0: Vous allez retrouver Oria et Alicia Keys par exemple. Je vous ai promis Dasha, on va écouter Austin également. Mais dans l'immédiat, allons voir ce qui se passe sur les plages.
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2: Et bien pour aujourd'hui, lundi, d'abord de belles éclaircies sur nos plages. Ça va se couvrir partout ensuite avec des averses parfois orageuses entre l'Hérault et le Gard. Ce sera beaucoup plus sec sur le Roussillon. Le vent en brise marine parfois forte, hein, jusqu'à 70 km/h localement. Lundi UV sera de 6 à 7. Les températures de 27 à 29 degrés sous votre parasol. Et dans l'eau, il fera 24 degrés à Port-Camargue et du côté de Marseillan, 25 à Palavas-les-Flots, à Gruissant et à Valras-Plage, et jusqu'à 26 degrés à Collioure.
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0: Bientôt midi, en restant avec nous sur RTS, vous retrouverez Riviera. Ça, c'était un tube que vous avez découvert cet été sur RTS. Il y aura aussi Tamper City après les infos de leur pile. Ou encore Oria. 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Avec les incontournables joutes nautiques, langue de Sienne, les concerts, Peñas, des animations dans toute la ville de 7. Nous sommes partenaires officiels de l'événement. C'est avec RTS, la Saint-Louis à 7. Et le programme complet, c'est sur rtsfm.com ou encore sur l'appli dans la rubrique Sortir. Bon, et comme promis, dans quelques instants seulement, il y aura ceci, entre autres. Oria à venir. Mais aussi donc Riviera et Tamper City.
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1: Midi, il y aura Riviera comme promis, mais aussi Pierre Demar dans quelques instants. Timber City arrive également. Et comme promis sur RTS maintenant, voici les news de la mi-journée, un point sur l'actualité avec Loris, bonjour.
2: Bon midi à tous, la vigilance orange aux orages s'étend à 18 départements du centre et du sud-ouest jusqu'au sud. L'Aude et les Pyrénées-Orientales sont désormais concernés, tout comme le Vaucluse, le Gard et l'Hérault. Des coups de feu en plein centre-ville de Nîmes, un homme masqué a tiré sur un groupe hier matin dans le quartier République sans faire de blessés. Le tireur et un deuxième individu masqué ont pris la fuite en voiture. La police a ouvert une enquête pour les retrouver. Vous pouvez de nouveau vous baigner dans la Cesse à Mirepécé. L'interdiction a été levée sur la base de plein air de la Garenne. De nouvelles analyses de l'Agence régionale de santé Occitanie ont confirmé que la qualité de l'eau permettait à nouveau la baignade. Des nuits de travaux vont couper une partie de la 709 cette semaine. L'autoroute ferme de 21h jusqu'à 6h du matin, dès ce soir et jusqu'à jeudi, entre Saint-Jean-de-Védas et Montpellier-Sud, en direction de Nîmes. Les automobilistes devront sortir à Saint-Jean-de-Védas et suivre la déviation S16. La sortie Montpellier-Ouest sera aussi fermée en direction de 7. Le projet de la Baie des Princes franchit une nouvelle étape à Orange, dans le Vaucluse. Le commissaire enquêteur ne s'y oppose pas après avoir étudié près de 2000 contributions. Il réclame toutefois des garanties sur les risques d'inondation et d'éboulement autour de ce complexe touristique de 15 hectares qui prévoit notamment un hôtel de 180 chambres. La décision reviendra au préfet du Vaucluse qui pourra autoriser le projet avec éventuellement des prescriptions ou le refuser. Les Pays-Bas se retirent de l'Eurovision. Cette décision intervient après une édition 2026 marquée par la participation controversée d'Israël. Les Néerlandais estiment que le concours européen de la chanson n'est plus neutre. Il a marqué le monde de l'audiovisuel. Philippe Bouvard est mort ce matin à 96 ans. Il a notamment présenté l'émission populaire Les Grosses Têtes pendant 37 ans à la télévision. Il avait aussi animé le Petit Théâtre de Bouvard diffusé entre 1982 et 1987. La Vuelta va sérieusement compliquer la circulation aujourd'hui dans les Pyrénées-Orientales. Le peloton va partir de Gruissan dans l'Aude à 13h22 pour rejoindre Font-Romeu entre 17h20 et 17h45 en empruntant notamment les départementales 900 et 66. Les routes vont fermer une heure environ avant le passage des coureurs, puis rouvriront progressivement. Des perturbations également vont toucher bus et trains comme le train jaune. Et puis encore de belles éclaircies, mais des orages vont éclater en fin d'après-midi et se renforceront même en soirée avec beaucoup de vent jusqu'à 100 km/h localement et les températures maxi de 27 jusqu'à 33 degrés.
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0: Bon lundi midi avec RTS, vous allez écouter Lily Allen dans quelques instants. Il y aura aussi Jérémy Frérot qu'on va vous passer. Et puis Pierre Demar également qui a annoncé officiellement que c'est le 25 septembre que son nouvel album, qui sera le deuxième, allait arriver. Un disque annoncé plus intime sur les premières amours, les déceptions, la quête de liberté également. Et on y retrouvera évidemment ce titre, qui est l'un des singles annonciateurs de l'album. Je pense à vous. À tout de suite sur RTS.
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0: C'est lundi midi avec RTS, il y aura Bébé Rexha tout à l'heure. On va aussi vous passer Thème Impala et puis Jérémy Frérot. Alors Jérémy Frérot en couple toujours avec Shime aux dernières nouvelles, mais les fans ont été un peu déçus parce qu'ils ont été un peu trop discrets au goût de leurs admirateurs, en tout cas pour cet été, pour leurs vacances. Ils n'ont pas beaucoup posté de photos, on les a pas beaucoup vus, même sur les sites ou dans les magazines People. Discrétion estivale donc pour le couple Jérémy Frérot après la météo des plages sur RTS.
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2: Et bien pour aujourd'hui, lundi, d'abord de belles éclaircies sur nos plages, ça va se couvrir partout ensuite avec des averses parfois orageuses entre l'Hérault et le Gard, ce sera beaucoup plus sec sur le Roussillon. Le vent en brise marine parfois forte, jusqu'à 70 km/h localement, lundi UV sera de 6 à 7, les températures de 27 à 29 degrés sous votre parasol et dans l'eau il fera 24 degrés à Port-Camargue et du côté de Marseillan, 25 à Palavas-les-Flots, à Gruissant et à Valras-Plage et jusqu'à 26 degrés à Collioure.
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0: Bientôt 13h et après les infos, il y aura Gims, mais également Martin Garrix avec Ed Sheeran. Alors Ed Sheeran qui a écopé d'une sacrée amende, hein. Salé, hein. Ah ouais, 2 000 $ canadiens, ce qui fait environ 1 200 €. Alors il a plaidé coupable, hein. Il a avoué qu'effectivement, oui, il méritait cette amende. Il n'avait pas assuré sa voiture. Ouais, ça ne pardonne pas, hein. Et donc 2 000 $ canadiens, soit 1 200 € en moins sur le compte, quoi, pour Ed Sheeran. La prochaine fois, il assurera sa voiture. On l'écoute avec un titre qui va certainement lui permettre très rapidement de renflouer son compte en banque. Bon, qui va bien, je pense, hein, même malgré les 1 200 € d'amende. Martin Garrix et Ed Sheeran après Gims. Les infos à 13h et puis Thème Impala aussi, ne bougez pas.
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1: Il est 13h. Allez, Tove Lo, Stromae, Martin Garrix et Ed Sheeran, c'est après Gims sur RTS. Gims lui-même qui arrive après les infos sur RTS.
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3: Bonjour à tous. Quasiment toute l'Occitanie placée en vigilance orange cet après-midi pour risque d'orage. 18 départements au total sont concernés, dont la Haute-Garonne, les Pyrénées-Orientales, l'Aude, l'Hérault et le Gard. Des orages violents sont attendus, accompagnés de fortes précipitations, de grêles et de rafales de vent qui pourront aller jusqu'à 100 km/h. Les préfectures appellent à la plus grande prudence face au risque de ruissellement urbain et d'inondations soudaines. Ce drame en Espagne, près de Valence, une Audoise a perdu la vie sur la route. D'après nos confrères de l'Indépendant, elle aurait pris une autoroute à contresens pendant 6 km avant de percuter une voiture frontalement. Elle est décédée malgré l'intervention des secours. Les vendangeurs saisonniers des Pyrénées-Orientales dénoncent leurs conditions d'hébergement. Ils ont manifesté ce week-end à Banyuls, soutenu par la CGT. Impossible de se loger à cause de l'afflux touristique et pas de possibilité de camper dans des zones non aménagées comme c'était le cas auparavant à cause du risque incendie. Des discussions sont en cours pour tenter de trouver une solution pour l'année prochaine. Dans l'actualité aussi, pas de hausse d'impôts, c'est ce que promet la porte-parole du gouvernement pour 2027. Maud Bréjon a fait le point à la sortie du premier Conseil des ministres après la pause estivale. Réunion présidée par Emmanuel Macron pour évoquer notamment la préparation du budget pour l'an prochain. Un séminaire gouvernemental aura lieu lundi prochain pour évoquer ces questions budgétaires. Une rentrée politique alors que la campagne de la présidentielle est lancée avec l'annonce de la candidature de Raphaël Glucksmann qui va participer à la primaire du PS et de Place Publique prévue début octobre. L'eurodéputé a reçu ce matin le soutien d'un ancien candidat à la présidentielle, l'écologiste Yannick Jadot. Plus de 6 milliards d'euros pour l'Ukraine. L'Union européenne débloque une nouvelle enveloppe pour renforcer sa défense aérienne alors que la coalition des volontaires se réunit en début d'après-midi à Kiev autour de Volodymyr Zelensky, le président ukrainien. C'est l'événement pour tous les amateurs de cyclisme, le passage de la Vuelta. La troisième étape du Tour d'Espagne s'élance de Gruissant pour rejoindre Font-Romeu, un parcours de moyenne montagne de 174 km qui passe par Millas, Prades, Aulette ou encore Mont-Louis. C'est la première fois que Font-Romeu accueille une arrivée de la Vuelta. La météo, un temps très agité donc en perspective, on en parlait tout à l'heure dans ce flash, des orages, de la grêle et de fortes rafales de vent attendues en Occitanie. Les températures maximales, 34 à Perpignan, 32 à Nîmes, 28 à Montpellier et 28 aussi à Sigean.

0: Midi avec RTS, vous avez rendez-vous avec Teddy Swims tout à l'heure, ainsi que Miley Cyrus également. Miley Cyrus, on en a beaucoup parlé cet été, qui rêve de relancer sa carrière d'actrice. Et apparemment, elle a même un scénario en tête, donc ça pourrait se concrétiser prochainement. On va l'écouter en tout cas Miley Cyrus, et puis il y aura aussi Tove Lo et Stromae. Bienvenue sur RTS.
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1: Passez un bon lundi, début d'après-midi avec RTS. Je vous passerai notamment Clara Luciani dans quelques instants. Vous avez rendez-vous avec Shakira également. Shakira et Burna Boy, qui ont d'ailleurs décroché pour le titre que je vais vous passer, 2 nominations au MTV Video Music Awards. On en reparle et surtout on l'écoute dans les prochaines minutes, ce titre. Tandis que Telly Swims arrive dès maintenant sur RTS.

0: bientôt 14h et vous allez sur RTS écouter notamment Oria tout à l'heure. Il y aura Yujel également, qui est devenu il y a quelques semaines l'artiste le plus chasamé au monde avec le titre qu'on va écouter. Et puis pour rejoindre 14h, Shakira accompagnée de Burna Boy. L'un de nos tubes de l'été RTS. C'était Eric, je vous laisse là, bon après-midi, je vous dis à demain, bye bye.
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1: Bonjour à tous. Quasiment toute l'Occitanie placée en vigilance orange cet après-midi pour risque d'orage. 18 départements au total sont concernés, dont la Haute-Garonne, les Pyrénées-Orientales, l'Aude, l'Hérault et le Gard. Des orages violents sont attendus, accompagnés de fortes précipitations, de grêles et de rafales de vent qui pourront aller jusqu'à 100 km/h. Les préfectures appellent à la plus grande prudence face au risque de ruissellement urbain et d'inondations soudaines. Ce drame en Espagne, près de Valence, une Audoise a perdu la vie sur la route. D'après nos confrères de l'Indépendant, elle aurait pris une autoroute à contresens pendant 6 km avant de percuter une voiture frontalement. Elle est décédée malgré l'intervention des secours. Les vendangeurs saisonniers des Pyrénées-Orientales dénoncent leurs conditions d'hébergement. Ils ont manifesté ce week-end à Banyuls, soutenu par la CGT. Impossible de se loger à cause de l'afflux touristique et pas de possibilité de camper dans des zones non aménagées comme c'était le cas auparavant à cause du risque incendie. Des discussions sont en cours pour tenter de trouver une solution pour l'année prochaine. Dans l'actualité aussi, pas de hausse d'impôts, c'est ce que promet la porte-parole du gouvernement pour 2027. Maud Bréjon a fait le point à la sortie du premier Conseil des ministres après la pause estivale, réunion présidée par Emmanuel Macron pour évoquer notamment la préparation du budget pour l'an prochain. Un séminaire gouvernemental aura lieu lundi prochain pour évoquer ces questions budgétaires. Une rentrée politique alors que la campagne de la présidentielle est lancée avec l'annonce de la candidature de Raphaël Glucksmann qui va participer à la primaire du PS et de Place Publique prévue début octobre. L'eurodéputé a reçu ce matin le soutien d'un ancien candidat à la présidentielle, l'écologiste Yannick Jadot. Plus de 6 milliards d'euros pour l'Ukraine. L'Union européenne débloque une nouvelle enveloppe pour renforcer sa défense aérienne alors que la coalition des volontaires se réunit en début d'après-midi à Kiev autour de Volodymyr Zelensky, le président ukrainien. C'est l'événement pour tous les amateurs de cyclisme, le passage de la Vuelta. La troisième étape du Tour d'Espagne s'élance de Gruissant pour rejoindre Font-Romeu, un parcours de moyenne montagne de 174 km qui passe par Millas, Prades, Aulette ou encore Mont-Louis. C'est la première fois que Font-Romeu accueille une arrivée de la Vuelta. La météo, un temps très agité donc en perspective, on en parlait tout à l'heure dans ce flash, des orages, de la grêle et de fortes rafales de vent attendues en Occitanie. Les températures maximales, 34 à Perpignan, 32 à Nîmes, 28 à Montpellier et 28 aussi à Sigean.
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1: Bonjour à tous. Quasiment toute l'Occitanie placée en vigilance orange cet après-midi pour risque d'orage. 18 départements au total sont concernés, dont la Haute-Garonne, les Pyrénées-Orientales, l'Aude, l'Hérault et le Gard. Des orages violents sont attendus, accompagnés de fortes précipitations, de grêles et de rafales de vent qui pourront aller jusqu'à 100 km/h. Les préfectures appellent à la plus grande prudence face au risque de ruissellement urbain et d'inondations soudaines. Ce drame en Espagne, près de Valence, une Audoise a perdu la vie sur la route. D'après nos confrères de l'Indépendant, elle aurait pris une autoroute à contresens pendant 6 km avant de percuter une voiture frontalement. Elle est décédée malgré l'intervention des secours. Les vendangeurs saisonniers des Pyrénées-Orientales dénoncent leurs conditions d'hébergement. Ils ont manifesté ce week-end à Banyuls, soutenu par la CGT. Impossible de se loger à cause de l'afflux touristique et pas de possibilité de camper dans des zones non aménagées comme c'était le cas auparavant à cause du risque incendie. Des discussions sont en cours pour tenter de trouver une solution pour l'année prochaine. Dans l'actualité aussi, pas de hausse d'impôts, c'est ce que promet la porte-parole du gouvernement pour 2027. Maud Bréjon a fait le point à la sortie du premier Conseil des ministres après la pause estivale. Réunion présidée par Emmanuel Macron pour évoquer notamment la préparation du budget pour l'an prochain. Un séminaire gouvernemental aura lieu lundi prochain pour évoquer ces questions budgétaires. Une rentrée politique alors que la campagne de la présidentielle est lancée avec l'annonce de la candidature de Raphaël Glucksmann qui va participer à la primaire du PS et de Place Publique prévue début octobre. L'eurodéputé a reçu ce matin le soutien d'un ancien candidat à la présidentielle, l'écologiste Yannick Jadot. Plus de 6 milliards d'euros pour l'Ukraine. L'Union européenne débloque une nouvelle enveloppe pour renforcer sa défense aérienne alors que la coalition des volontaires se réunit en début d'après-midi à Kiev autour de Volodymyr Zelensky, le président ukrainien. C'est l'événement pour tous les amateurs de cyclisme, le passage de la Vuelta. La troisième étape du Tour d'Espagne s'élance de Gruissant pour rejoindre Font-Romeu, un parcours de moyenne montagne de 174 km qui passe par Millas, Prades, Aulette ou encore Mont-Louis. C'est la première fois que Font-Romeu accueille une arrivée de la Vuelta. La météo, un temps très agité donc en perspective, on en parlait tout à l'heure dans ce flash, des orages, de la grêle et de fortes rafales de vent attendues en Occitanie. Les températures maximales, 34 à Perpignan, 32 à Nîmes, 28 à Montpellier et 28 aussi à Sigean.
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2: La troisième étape du Tour d'Espagne cycliste, la Vuelta entre Gruissant et Font-Romeu aujourd'hui, et des axes sont fermés, des 6009 et des 900 notamment entre le 4 et Rivesaltes, des bouchons à signaler sur la 9 entre le Pertus et le Boulou, à Narbonne direction Orange, un trafic ralenti sur la 7 après Orange direction Lyon, et ça coince dans l'Hérault sur la D612 à Agde.
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1: Bonjour à tous. Quasiment toute l'Occitanie placée en vigilance orange cet après-midi pour risque d'orage. 18 départements au total sont concernés, dont la Haute-Garonne, les Pyrénées-Orientales, l'Aude, l'Hérault et le Gard. Des orages violents sont attendus, accompagnés de fortes précipitations, de grêles et de rafales de vent qui pourront aller jusqu'à 100 km/h. Les préfectures appellent à la plus grande prudence face au risque de ruissellement urbain et d'inondations soudaines. Ce drame en Espagne, près de Valence, une Audoise a perdu la vie sur la route. D'après nos confrères de l'Indépendant, elle aurait pris une autoroute à contresens pendant 6 km avant de percuter une voiture frontalement. Elle est décédée malgré l'intervention des secours. Les vendangeurs saisonniers des Pyrénées-Orientales dénoncent leurs conditions d'hébergement. Ils ont manifesté ce week-end à Banyuls, soutenu par la CGT. Impossible de se loger à cause de l'afflux touristique et pas de possibilité de camper dans des zones non aménagées comme c'était le cas auparavant à cause du risque incendie. Des discussions sont en cours pour tenter de trouver une solution pour l'année prochaine. Dans l'actualité aussi, pas de hausse d'impôts, c'est ce que promet la porte-parole du gouvernement pour 2027. Maud Bréjon a fait le point à la sortie du premier Conseil des ministres après la pause estivale. Réunion présidée par Emmanuel Macron pour évoquer notamment la préparation du budget pour l'an prochain. Un séminaire gouvernemental aura lieu lundi prochain pour évoquer ces questions budgétaires. Une rentrée politique alors que la campagne de la présidentielle est lancée avec l'annonce de la candidature de Raphaël Glucksmann qui va participer à la primaire du PS et de Place Publique prévue début octobre. L'eurodéputé a reçu ce matin le soutien d'un ancien candidat à la présidentielle, l'écologiste Yannick Jadot. Plus de 6 milliards d'euros pour l'Ukraine. L'Union européenne débloque une nouvelle enveloppe pour renforcer sa défense aérienne alors que la coalition des volontaires se réunit en début d'après-midi à Kiev autour de Volodymyr Zelensky, le président ukrainien. C'est l'événement pour tous les amateurs de cyclisme, le passage de la Vuelta. La troisième étape du Tour d'Espagne s'élance de Gruissant pour rejoindre Font-Romeu, un parcours de moyenne montagne de 174 km qui passe par Millas, Prades, Aulette ou encore Mont-Louis. C'est la première fois que Font-Romeu accueille une arrivée de la Vuelta. La météo, un temps très agité donc en perspective, on en parlait tout à l'heure dans ce flash, des orages, de la grêle et de fortes rafales de vent attendues en Occitanie. Les températures maximales, 34 à Perpignan, 32 à Nîmes, 28 à Montpellier et 28 aussi à Sigean.
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2: La troisième étape de la Vuelta, Gruissant, Font-Romeu, les coureurs ont dépassé Vincennes et le trafic est interrompu sur une partie de la D66 dans les Pyrénées-Orientales. A signaler aussi un accident sur la 9 et un bouchon de 5 km à l'approche de Nîmes en direction de Orange. Bouchon persistant dans l'Hérault sur la D612 à Agde et des difficultés dans quelques villes, Montpellier, Nîmes et Avignon notamment.
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1: 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Il est 17h, top départ pour la génération RTS avec Ricky Martin, Onda Stress Maria. Ce sera juste après le point sur l'info sur RTS.
2: Salut Guillaume, bonjour à tous. Des orages cet après-midi et en fin de journée. Et 18 départements sont en vigilance orange, dont l'Aude, le Gard, l'Hérault, les Pyrénées-Orientales et également les Bouches-du-Rhône, le Tarn, la Haute-Garonne et l'Aveyron, avec des chutes de grêle possibles, localement des rafales de vent entre 90 et 120 km/h et des cumuls de pluie jusqu'à 50-70 mm. Et sur le littoral, un phénomène de fortes vagues jusqu'à minuit dans l'Aude et les Pyrénées-Orientales où l'accès des plages est restreint, des conditions qui rendent la baignade dangereuse. Dans l'Hérault, la municipalité de Palavas-les-Flots a décidé de fermer les plages dès midi. Également dans l'Hérault, une serre agricole a été détruite par un incendie ce matin à Nizas, à proximité d'un centre canin, et les pompiers ont pu évacuer près d'une centaine de chiens dont les box étaient menacés par les flammes. Deux habitations ont été épargnées, mais deux soldats du feu ont été intoxiqués par les fumées. Une autre ville durcit les règles pour les trottinettes électriques, c'est Carcassonne. Dans les rues piétonnes et sur les places du centre-ville, un arrêté municipal impose en particulier que les conducteurs descendent de leurs engins et qu'ils les tiennent à la main, moteur coupé. Des mesures accompagnées de sanctions avec des amendes entre 135 et 1500 euros selon la nature des infractions. Emmanuel Macron a promulgué la loi qui interdira les téléphones portables dans les lycées, une mesure qui sera donc effective dès la rentrée en début de semaine prochaine. La mort de Philippe Bouvard, journaliste, écrivain, auteur de théâtre et homme de radio et de télévision. Il a notamment créé Les Grosses Têtes et Le Théâtre de Bouvard. Il avait 96 ans. La Vuelta, la troisième étape du Tour d'Espagne cycliste entre Gruissant et Font-Romeu aujourd'hui. L'arrivée dans les prochaines minutes. Tadej Pogacar est parti ce matin avec le maillot rouge de leader. À 7, la Saint-Louis, après la traversée de 7 à la nage remportée ce matin par Esteban Gomez, 17 ans, place au sommet de la saison de joute, le Grand Prix de la Saint-Louis, cet après-midi sur le cadre royal. La météo, des orages en cette fin de journée et demain le retour d'un temps soleillé sur la région. Quelques nuages bas en début de journée dans les Pyrénées-Orientales, ils se dissiperont dans la matinée. Et en deuxième partie de journée, des cumulus et de rares averses sur les reliefs, des brises marines modérées dans le courant de l'après-midi. Les températures au lever du jour, elles seront en baisse avec 15 à l'Audève, 17 prévus à Montpellier, Nîmes, Avignon, Béziers, Narbonne, 19 à 7 et Perpignan, et les maxis seront comprises entre 26 et 30 degrés.
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0: Sur la 9, 6 km de bouchon avant Nîmes dans le sens Montpellier-Orange. Un ralentissement presque aussi long après la frontière franco-espagnole en arrivant à la barrière de péage du Boulou. À Montpellier, grosse difficulté sur l'avenue Nina Simone à Odysseum. Les coups de frein habituels sur l'avenue de la Liberté. Et dans les autres grandes villes, un trafic plutôt fluide.
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0: Jérémy Frérot, vous venez d'écouter avec Frérot et Génération RTS, c'est entre 17h et 20h tous les jours. Dernière semaine qu'on passe ensemble en mode été sur RTS, avec les titres qui ont marqué les années 90, 2000, 2010 jusqu'à aujourd'hui. Dans l'heure qui vient, on va se régaler, on aura plein de titres à écouter ensemble. On aura du Stéphane Escher, tiens, tout à l'heure, du R.I.M., on écoutera Superbus, on écoutera Alex Warren. Oui, plein de sons très sympas à écouter dans les prochaines minutes sur RTS, ou en tout cas dans la prochaine heure. Et puis Capital Cities qui arrive maintenant avec ce titre j'adore qui s'appelle Safe and Sound. Vous avez raison d'écouter RTS tous les jours.

0: La génération RTS entre 17h et 20h, ça va, tout le monde va bien? Allez, je vous propose un titre des années 2010 tout de suite, parce que vous le savez, hein, dans la génération RTS, on retrouve les titres marquants des années 90, 2000, 2010 et jusqu'à aujourd'hui. 2010, disais-je, plus exactement 2011, juin 2011, on découvrait le groupe Capital Cities, un groupe de pop américain originaire de Los Angeles en Californie, avec ce qui reste leur plus grand succès, ça s'appelle Safe and Sound. Allez, on écoute ça maintenant dans la génération RTS.
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0: C'est la génération RTS entre 17h et 20h. Que serait cette émission sans l'agenda de l'été? Franchement, l'agenda de l'été, c'est dans quelques minutes Corentin qui me rejoint comme chaque jour avec plein de bons plans, plein de manifestations à ne pas manquer pour cette dernière semaine de vacances. On ira par exemple à Montpellier, on va vous parler de piscine en fête, entre autres dans quelques instants sur RTS. Le temps d'écouter Tame Impala Jenny avec Dracula ou encore Stéphane Escher. Tout à l'heure, ce sera pas d'amis comme toi. Mais d'abord, voici vos conditions de circulation. C'est l'info mobilité sur RTS.
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2: Attention à la pluie qui arrive et qui touche désormais l'ouest des Pyrénées-Orientales et de l'Aude et le sud-ouest de l'Hérault. Ces pluies vont se généraliser sous forme d'orages potentiellement violents. Prudence au volant. Et puis dans les villes, les difficultés se concentrent principalement à Montpellier et Avignon. Et notez sur la 9 un ralentissement en arrivant à Nîmes en direction d'Orange. Bonne route.
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0: On débute à peine la semaine, mais c'est pas une raison pour pas ouvrir l'agenda qui regorge déjà d'événements. Corentin, salut.
1: Salut Guillaume, bonjour à tous. Et oui, on commence direct par se rafraîchir, hein, direction Latte jusqu'à jeudi pour l'opération piscine en fait, proposée par la métropole de Montpellier. Pendant 4 jours, vous avez plein d'activités aquatiques et terrestres gratuites. Il y a même un escape game en mode piscine.
0: Un petit plouf, ça fait du bien, mais ça creuse, on est d'accord.
1: Bah ouais, là on va dans l'Hérault pour ça. Si vous aimez les produits locaux, notamment ceux de la mer et la bonne ambiance, direction Bouzigues ce jeudi pour une nouvelle étape des estivales de Thaux. Chaque semaine, c'est une grande guinguette à ciel ouvert qui s'installe dans les communes autour de Sète. Rendez-vous dès 18h.
0: Parfait, voilà, rassasié. En famille, on fait quoi?
1: Eh bien, à Perpignan, comme tous les mercredis jusqu'à fin août, mettez-vous dans la peau d'un enquêteur façon Cluedo à l'ancien évêché. Faudra trouver le coupable. Le tarif, c'est 12 euros par personne. C'est à 20h et la réservation est très conseillée auprès de l'office de tourisme.
0: Élémentaire. Et si on veut du très grand spectacle?
1: Eh ben, à partir de jeudi, les arènes de Nîmes accueillent 3 soirs d'affilée le rêve du gladiateur. C'est un grand spectacle de reconstitution historique avec plus de 200 artistes et figurants. Ça mêle de la danse, du cirque et des arts équestres, du théâtre. C'est à partir de 6 euros pour les enfants et 17 euros pour les adultes, donc c'est plutôt raisonnable.
0: Et allez-y les yeux fermés, hein, RTS est partenaire de cet événement. Allez, on termine par une petite soirée sympa.
1: Bah même deux, tant qu'on y est. Allez, c'est la dernière semaine pour la Tempora, le festival itinérant qui propose des concerts et des animations dans les villages autour de Narbonne. Demain mardi, direction Mirepeyssette et Saint-Nazaire d'Aude jeudi.
0: Eh bah parfait, merci Corentin, on a largement de quoi faire jusqu'à jeudi. D'ailleurs, vous retrouvez toutes ces idées sur rtsfm.com ou sur notre appli.
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0: Shiny Happy People, le groupe R.E.M. dans la génération RTS. 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On revient avec Superbus qui arrive dans un instant avec Butterfly sur RTS. Il y aura aussi Alex Warren avec Ordinary et puis la météo des plages.
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0: Butterfly de Superbus qu'on vient d'écouter à l'instant. Vous êtes dans la génération RTS de ce lundi 24 août. Aujourd'hui, j'espère que vous allez bien. Pour la suite, Alex Warren qui arrive avec Ordinary. Mais d'abord, il est temps de retrouver la météo des plages sur RTS. À 18h, ce sera l'info.
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2: Et attention, il est déconseillé, voire interdit d'aller à la plage en cette fin de journée en raison des orages annoncés et de la mer qui peut être également dangereuse. Demain, le retour du soleil avec quelques rares nuages, un indice UV de 6 ou 7, un vent faible le matin et des brises marines légères en deuxième partie de journée. Les températures sur le sable de 18 à 20 degrés au lever du jour, de 26 à 28 dans l'après-midi et dans l'eau de mer, 24 à 7 au Sainte-Marie-de-la-Mer, Carnon et Valras et 25 degrés à Narbonne-Plage, Toreille et Port-Vendres.
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1: Plage des Pins à Argelès-sur-Mer, vous écoutez RTS. Gauthier qui arrive avec Kimbra, Somebody That I Used To Know, qu'on va écouter après le point sur l'info de 18h.
2: Salut Guillaume, salut à tous. Les orages arrivent dans la région. 20 départements du sud sont en vigilance orange jusqu'en fin de soirée, dont l'Aude, le Gard, l'Hérault et les Pyrénées-Orientales, avec localement de fortes rafales de vent, des cumuls de pluie importants et localement des chutes de grêle. Sur le littoral, l'accès aux plages est restreint ou interdit, comme dans l'Hérault à Palavas. À Montpellier et Perpignan, les jardins publics sont fermés jusqu'à nouvel ordre. À Nîmes, les jardins de la Fontaine seront fermés en début de soirée. Le Vaucluse est en vigilance jaune pour les orages et aussi pour les risques de crues pour trois cours d'eau, l'Aigle, le Cavalon-Coulon et l'Ouvèze. Sur les routes nationales et les autoroutes du Gard, de l'Hérault et des Bouches-du-Rhône, le préfet de la zone de défense et de sécurité sud a décidé la mise en place de restrictions de circulation, concrètement l'abaissement de 20 km/h de la vitesse maximale autorisée pour les véhicules légers, avec la limite de 90 km/h imposée sur les autoretoutes. Les poids lourds de plus de 7,5 tonnes ne devront pas dépasser 70 km/h, des mesures qui doivent être levées ce soir à 23h. Des violences à nouveau au centre pénitentiaire de Béziers. Selon le syndicat FO Justice, deux détenus ont agressé un surveillant ce matin. Le premier, muni d'une chaussette lestée avec un objet lourd, s'est dirigé vers lui, tandis que l'autre a essayé de s'emparer de son trousseau de clés. L'agent a réussi à déjouer l'attaque. Le principal agresseur a été conduit au quartier disciplinaire. Dans les Pyrénées-Orientales, une adolescente de 12 ans qui réside dans le secteur d'Elne a disparu. Elle pourrait se trouver à Perpignan ou Marseille. Elle a quitté son domicile jeudi. Les gendarmes ont lancé un appel à témoins. Le gouvernement envisageait de relever le plafond des franchises médicales de 100 à 200 euros. Ça sera finalement 140 euros. Le montant était inchangé depuis 2005. La mort de Philippe Bouvard ce matin. Il avait 96 ans. Et puis un autre décès, celui de Noël Godin, surnommé l'entarteur. Le Belge connu pour avoir jeté des tartes à la crème sur de nombreuses personnalités. Nicolas Sarkozy, Bill Gates, Patrick Bruel ou Bernard-Henri Lévy. La météo, des orages en cette fin de journée avant le retour du soleil demain. À noter des nuages bas le matin sur les Pyrénées-Orientales. Ensuite, quelques cumulus accompagnés parfois d'averses sur les reliefs et des brises marines légères en deuxième partie de journée. Les températures de 15 à 19 degrés au lever du jour. Demain après-midi, il fera 26 à 7, 27 à Montpellier et Lodève, 28 prévu à Nîmes, Perpignan et Béziers, 29 degrés à Avignon et 30 à Narbonne.
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2: Le trafic perturbé par la météo, un gros ralentissement sur la 61 entre Lézignan-Corbières et Carcassonne dans les deux sens de circulation en cause des orages et des grosses pluies. Le réseau secondaire est concerné aussi dans le secteur. Prudence, cette zone va gagner toute la bande littorale du Roussillon et du Languedoc. Vous êtes encore une fois vigilants, bonne route.
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0: Gims avec Soleil sur RTS.
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0: Quelle bonne idée en sortant du boulot, en rentrant de la plage, d'allumer la radio, d'écouter RTS pour la génération RTS entre 17h et 20h avec les titres qui ont marqué les années 90, 2000, 2010 et jusqu'à aujourd'hui. Dans l'heure qui vient, qu'est-ce que j'ai en préparation? Réglisse, vous vous souvenez de Mets de l'huile? On écoutera ça dans quelques minutes. On aura du Lady Gaga, du Nelly Furtado. On écoutera aussi Boris, tiens, tout à l'heure. Boris avec son titre Soirée Disco. Mais ce que je vous propose maintenant, c'est Salomé Les Bayas avec Outro Loulou. Et puis Dizis Théodora, ce sera juste après. Avec Mélodrama, installez-vous tranquillement, on s'occupe de tout pour la musique.

0: Bienvenue sur RTS. Merci d'écouter Génération RTS entre 17h et 20h. Laissez-nous faire pour la musique, on s'occupe de tout. On vous retrouve tous les titres qui ont marqué les années 90, 2000, 2010 et jusqu'à aujourd'hui. Je vous propose de retrouver tout de suite un tube qui a marqué les années 93-94 en France avec un groupe originaire de la région de Montpellier, de Fabregues pour être absolument précis. Un groupe qui avait été créé quelques années plus tôt, quasiment 10 ans plus tôt d'ailleurs, en 1984. Le groupe s'appelle Réglisse et leur plus grand succès, on ne l'a pas oublié, s'appelle Mets de l'huile et c'est maintenant sur RTS.
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0: La génération RTS entre 17h et 20h. Ça va, tout va bien? Passez un bon moment ce lundi. Vous voulez savoir tout ce qu'il y a à faire pour la dernière semaine de vacances? Eh ben, j'ai le rendez-vous pour ça. C'est l'agenda de l'été qui revient dans quelques minutes. On va retrouver Corentin. On parlera entre autres du théâtre sous les étoiles à Sérignan, entre autres, hein, parce qu'il y a plein d'autres sujets dont on doit parler ensemble avec Corentin. Le temps d'écouter Lady Gaga avec Bad Romance, Naïka avec Run Track Mind. Et tout de suite, voici vos conditions de circulation. Info Mobilité RTS.
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2: Les grosses intempéries, orages, pluie, vent et grêle concernent désormais le Narbonnais et le Biterrois avec des conditions de circulation extrêmement compliquées sur les autoroutes et aussi sur le réseau secondaire. Des bouchons dans ces secteurs. Soyez très prudents, n'hésitez pas à vous arrêter. En attendant une accalmie, vous êtes encore une fois très vigilants au volant.
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1: C'est l'heure de l'agenda de l'été. Allez, on chasse le coup de mou du lundi avec notre guide des bons plans dans la région. Corentin, tu nous as préparé un agenda aux petits oignons. Salut.
2: Salut Guillaume, salut à tous. Et oui, pour commencer la semaine, on combat la chaleur d'entrée de jeu direction Latte. Jusqu'à jeudi, c'est le retour de l'opération gratuite piscine en fête. Franchement, c'est parfait pour piquer une tête en famille avec en bonus plein d'animations sur l'herbe, dans l'eau. Et il y a notamment un escape game aquatique assez insolite.
1: Ah, sympa. Bon, l'eau c'est sympa, mais ça creuse l'estomac, donc il faut qu'on mange.
2: On est bien d'accord et on va se faire plaisir jeudi soir. On file s'installer au bord du bassin de Thau à Bouzigues. C'est la formule magique des estivales de Thau qui se poursuivent. Des tables en plein air, des coquillages ultra frais, des bons produits du coin et de la musique pour s'ambiancer. Les festivités démarrent à 18h.
1: Un régal. Pour s'occuper des enfants maintenant.
2: Deux ambiances. Soit vous aimez les mystères et la direction Perpignan. Mercredi soir à 20h pour un cluedo géant à l'ancien évêché. C'est 12€ sur réservation. Soit vous voulez du grandiose. Et là, c'est direction les arènes de Nîmes dès jeudi soir pour le rêve du gladiateur.
1: Ça, c'est le gros, gros show historique.
2: C'est ça, exactement. Plus de 200 artistes sur scène, de la voltige équestre, des acrobates du théâtre. C'est magique, hein, franchement. C'est à partir de 6€ pour les enfants et dès 17€ pour les adultes. Et ça dure 3 soirée jusqu'à samedi.
1: Et pour finir en musique,
2: Direction le Narbonnais avec la Tempora. C'est le festival itinérant qui fait vibrer les différents villages tout autour. C'est totalement gratuit et hyper convivial. Demain mardi, ça se passe à Mirepeyssette et jeudi soir, ce sera à Saint-Nazaire d'Aude.
1: Idéal après le boulot ou après une session à la plage. Merci beaucoup Corentin.
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0: Like a Bird dans la génération RTS. 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Allez, pour la suite, qu'est-ce qu'on écoute? Desway qui arrive avec Life. Boris aussi, tiens, comme promis, on l'a pas encore écouté. Boris avec Soirée Disco. Et on a rendez-vous aussi avec la météo des plages sur RTS. Tout ça, c'est avant 19h. Donc, vous restez avec nous.
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0: Life de Desiree à l'instant qu'on vient d'écouter. Vous êtes sur RTS. J'espère que tout va bien pour vous en ce lundi, nouvelle semaine qu'on commence ensemble tous les jours entre 17h et 20h pour écouter les titres qui ont marqué la génération RTS, les titres des années 90, 2000, 2010 et jusqu'à aujourd'hui. On va aller faire un tour dans les années 90. Tiens, justement, on en parlait avec la soirée disco, le plus grand tube de Boris. Dans un instant, il y a eu deux grands tubes en fait pour Boris, soirée disco et Miss Camping. Et ben, c'est soirée disco qu'on va écouter juste après la météo des plages.
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2: Et attention, il est déconseillé, voire interdit d'aller à la plage en cette fin de journée en raison des orages annoncés et de la mer qui peut être également dangereuse. Demain, le retour du soleil avec quelques rares nuages, un indice UV de 6 ou 7, un vent faible le matin et des brises marines légères en deuxième partie de journée. Les températures sur le sable de 18 à 20 degrés au lever du jour, de 26 à 28 dans l'après-midi et dans l'eau de mer, 24 à 7. Au Sainte-Marie-de-la-Mer, Carnon et Valras, et 25 degrés à Narbonne-Plage, Toreil et Port-Vendres.
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1: 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Génération RTS, All Saints qui arrive dans un instant, ce sera Pure Shores après l'info.
2: Salut Guillaume, bonsoir à tous. Des intempéries très sérieuses en cette fin de journée dans la région. Aude, Gare, Hérault et Pyrénées-Orientales sont en vigilance orange pour les orages, comme 16 autres départements du sud. De très fortes précipitations arrivent par le sud-ouest. L'Aude a été particulièrement touchée avec une cellule orageuse très puissante et une tornade signalée par Météo Pyrénées dans le secteur de Limoux. De nombreuses mesures préventives ont été prises. Limitation de vitesse sur les routes de l'Hérault, du Gard et des Bouches-du-Rhône, la fermeture des jardins de la Fontaine à Nîmes et des parcs et jardins à Montpellier-Perpignan, et puis des conditions météo dantesques à la fin de la troisième étape du Tour d'Espagne cycliste Gruissant-Font-Romeu. La course a été arrêtée à 20 km de l'arrivée en raison des chutes de grêle. L'étape a finalement été annulée par les organisateurs. Dans l'Aude, une autopsie a été ordonnée après la découverte du corps d'un homme hier lors d'une battue au sanglier à Coursan. Selon le parquet de Narbonne, l'intervention d'un tiers est exclue dans le décès de la victime, qui était âgée de 58 ans et dont la voiture était stationnée à proximité depuis plusieurs jours. Dans l'Hérault, une serre agricole a été détruite par un incendie ce matin à Nizas, à proximité d'un centre canin, et les pompiers ont pu évacuer près d'une centaine de chiens dont les box étaient menacés par les flammes. Deux habitations ont été épargnées, mais deux soldats du feu ont été intoxiqués par les fumées. Un dossier de reprise du site Fibre Excellence de Saint-Gaudens en Haute-Garonne a été officiellement déposé par un groupe d'entreprises. L'offre prévoit de conserver les 270 salariés de l'usine de pâte à papier. D'autres activités pourraient être développées. Emmanuel Macron a promulgué la loi qui interdira les téléphones portables dans les lycées, une mesure qui sera donc effective dès la rentrée, en début de semaine prochaine. La mort de Philippe Bouvard, journaliste, écrivain, auteur de théâtre et homme de radio et de télévision. Il a notamment créé Les Grosses Têtes et le théâtre de Bouvard. Il avait 96 ans. La météo, des orages donc en cette fin de journée, et demain le retour d'un temps ensoleillé sur la région. Quelques nuages bas en début de journée dans les Pyrénées-Orientales, ils se dissiperont dans la matinée, et en deuxième partie de journée, des cumuls et de rares averses sur les reliefs. Côté vent, des brises marines modérées dans le courant de l'après-midi. Les températures au lever du jour, elles seront en baisse, avec 15 degrés du côté de l'Odève, 17 à Montpellier, Nîmes, Avignon, Béziers et Narbonne, 19 prévus à Sète et Perpignan, et les maxis seront comprises entre 26 et 32.
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2: La zone orageuse et fortement pluvieuse se décale peu à peu. Tout à l'heure, elle était sur l'Aude, le Narbonnais, le Biterrois. Maintenant, elle se dirige vers le bassin de Thaux, le centre Hérault et bientôt Montpellier, Nîmes et la vallée du Rhône. Attention, des pluies importantes, donc des orages, de la grêle aussi et des fortes rafales de vent. N'hésitez pas à vous arrêter en attendant une accalmie.
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0: Charlotte Cardin. Avec ce titre à l'instant, c'était The Way We Touch sur RTS.
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0: Charlotte Cardin qui a des petits soucis de santé, elle a dû annuler pas mal de concerts depuis déjà quelques semaines parce qu'elle n'a plus de voix en fait, elle a des problèmes au niveau des cordes vocales, ce qui est quand même un petit peu inquiétant quand ça dure. Je suppose qu'elle est allée consulter. Allez, bienvenue sur RTS, Génération RTS, jusqu'à 20h, on écoute les titres des années 90, 2000, 2010 jusqu'à aujourd'hui ensemble. Dans l'heure qui vient, la dernière de l'émission du jour, écoutez ce qui vient, vous allez adorer. Gorillaz tout à l'heure, on aura Manu Chao, ce sera avec Me Gustas Tu, on aura Genesis avec Jesus in Osmi, par exemple, hein, ce ne sont que quelques exemples. Et puis tout de suite, voici Teddy Swims avec Mr. Know It All sur RTS.
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Teddy Swims sur RTS, c'était Mister Know It All. Vous êtes dans la génération RTS, c'est tous les jours entre 17h et 20h. Et là, je vous propose d'aller faire un tour dans les années 90 avec le groupe de Phil Collins, le groupe Genesis, qui sortait, c'était en 1991, un album intitulé We Can Dance, duquel sont extraits quelques grands tubes du groupe Genesis, comme No Son of Mine. Premier single de l'album, sorti le 21 octobre 1991. Quelques semaines plus tard, on découvrait I Can Dance, là encore tube. Là, ça nous fait l'hiver 1991, I Can Dance. Et au printemps 92, on découvre ce titre, Hold On My Heart. Et puis pour l'été 1992, on passe à une chanson satirique sur les télévangélistes américains qui s'appelle Jesus He Knows Me. L'un des tubes de l'été 1992 par le groupe Genesis. Et bien c'est ce titre qu'on écoute maintenant dans la génération.

Ah, je suis fan de Riviera avec She Doesn't Mind, qu'on vient d'écouter à l'instant dans la génération RTS qui se poursuit. Avant de retrouver l'agenda de l'été avec Corentin, avec le programme de cette dernière semaine de vacances dans notre région, il y a plein de choses à faire. On parlera par exemple de piscine en fête, on parlera aussi de théâtre sous les étoiles du côté de Sérignan. On a plein de sujets à aborder ensemble avec Corentin. On va écouter des titres de la génération RTS qui arrivent, Gorillaz avec Feel Good tout à l'heure. Manu Chao maintenant avec Me Gustas Tu, et puis entre les deux je vous passe Take Girlfriend sur RTS.

0: On débute à peine la semaine, mais c'est pas une raison pour pas ouvrir l'agenda qui regorge déjà d'événements. Corentin, salut.
1: Salut Guillaume, bonjour à tous. Et oui, on commence direct par se rafraîchir, hein, direction Lattes jusqu'à jeudi pour l'opération piscine en fête proposée par la métropole de Montpellier. Pendant 4 jours, vous avez plein d'activités aquatiques et terrestres gratuites. Il y a même un escape game en mode piscine.
0: Un petit plouf, ça fait du bien, mais ça creuse, on est d'accord.
1: Bah ouais, là, on va dans l'Hérault pour ça. Si vous aimez les produits locaux, notamment ceux de la mer et la bonne ambiance, direction Bouzigues ce jeudi pour une nouvelle étape des estivales de Thau. Chaque semaine, c'est une grande guinguette à ciel ouvert qui s'installe dans les communes autour de Sète. Rendez-vous dès 18h.
0: Parfait, ben voilà, rassasié. En famille, on fait quoi?
1: Eh bien, à Perpignan, comme tous les mercredis jusqu'à fin août, mettez-vous dans la peau d'un enquêteur façon Cluedo à l'ancien évêché. Faudra trouver le coupable. Le tarif, c'est 12 euros par personne. C'est à 20h et la réservation est très conseillée auprès de l'office de tourisme.
0: Élémentaire. Et si on veut du très grand spectacle?
1: Eh ben, à partir de jeudi, les arènes de Nîmes accueillent 3 soirs d'affilée le rêve du gladiateur. C'est un grand spectacle de reconstitution historique avec plus de 200 artistes et figurants. Ça mêle de la danse, du cirque et des arts équestres, du théâtre. C'est à partir de 6 euros pour les enfants et 17 euros pour les adultes, donc c'est plutôt raisonnable.
0: Et allez-y les yeux fermés, hein, RTS est partenaire de cet événement. Allez, on termine par une petite soirée sympa.
1: Bah même de tant qu'on y est. Allez, c'est la dernière semaine pour la Tempora, le festival itinérant qui propose des concerts et des animations dans les villages autour de Narbonne. Demain mardi, direction Mirepeyssette et Saint-Nazaire d'Aude jeudi.
0: Eh bah parfait, merci Corentin, on a largement de quoi faire jusqu'à jeudi. D'ailleurs, vous retrouvez toutes ces idées sur rtsfm.com ou sur notre appli.
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0: La française Philippine Lavray avec une star internationale. À l'instant, Benson Boone et Philippine Lavray avec ce titre In The Stars qu'on a écouté sur RTS. La génération RTS, c'est tous les jours entre 17h et 20h. Et vous savez quoi? C'est déjà bientôt la fin, donc on se retrouve demain. Et on va se quitter avec Hadaway. Ah, les années dance, les années RTS. Hadaway, souvenez-vous de ça, voici What Is Love sur RTS. Bonne soirée, à demain.
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